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1: Bruno sur Fun Radio jusqu'à 10h et les infos c'est tout de suite et c'est avec Auriane Doro, il est 6h. Bonjour Auriane.
2: Bonjour Jérôme, bonjour à tous. Un grand soleil s'impose sur toute la France avec des températures proches des 40 degrés dans l'ouest et le sud. Car l'alerte à la canicule gagne du terrain, on compte désormais 16 départements en vigilance orange, 7 dans le sud-est des Pyrénées-Orientales à la Drôme, 9 dans l'ouest des Landes aux Deux-Sèvres en passant par le Lot. Une nouvelle vague de chaleur qui devrait durer jusqu'au week-end prochain. L'incendie a parcouru 4500 hectares dans les Pyrénées-Orientales. 10 000 habitants d'une vingtaine de communes ont été appelés à évacuer. 580 foyers sont privés d'électricité dans le département. 700 pompiers sont mobilisés. Un feu gigantesque qui va perturber la troisième étape du Tour de France. L'épreuve est maintenue aujourd'hui, mais elle se déroulera sans public côté français. Une étape de 196 km entre Granollers en Espagne et les Angles. Et puis une vingtaine d'autres incendies sont en cours, notamment dans la Drôme, l'Hérault et le Gard, où plus de 500 hectares sont partis en fumée. L'autoroute A9 a été réouverte dans la soirée. EasyJet en passe d'être rachetée, la compagnie aérienne britannique, la deuxième d'Europe, a annoncé hier avoir accepté l'offre du fonds américain Castle Lake, une offre à 6 milliards d'euros. En mai dernier, EasyJet avait annoncé une perte de chiffre d'affaires au premier semestre, conséquence de la guerre au Moyen-Orient. En football, l'Angleterre est qualifiée pour les quarts de finale du Mondial après sa victoire contre le Mexique ce matin, 3 buts à 2. Les Anglais, réduits à 10, se sont imposés grâce à un but d'Harry Kane et un doublé de Jude Bellingham. Ils affronteront la Norvège samedi soir pour une place en demi-finale. Les Norvégiens qui ont éliminé le Brésil cette nuit, 2 buts à 1. Première fois de leur histoire que les Norvégiens atteignent les quarts de finale. L'attaquant brésilien Neymar a annoncé dans la foulée la fin de sa carrière internationale. Aujourd'hui, les huitièmes se poursuivent avec un duel Portugal-Espagne à 21h, puis États-Unis-Belgique la nuit prochaine. Et puis en tennis, la défaite de la numéro 1 mondiale à Wimbledon, Aryna Sabalenka a été éliminée dès les huitièmes de finale par la japonaise Naomi Osaka. Chez les hommes, ça passe pour Novak Djokovic et pour le numéro 1 mondial Yannick Sinner. La météo, la chaleur monte d'un cran. 16 départements de l'ouest et du sud ont été placés en vigilance orange à la canicule de la Vendée aux Landes et des Pyrénées-Orientales à l'Ardèche. Le soleil s'impose sur l'ensemble du pays. Il est légèrement voilé sur le quart nord-est et s'accompagne de rafales de vent dans le sud-est. Le Mistral soufflera encore à 60 km/h avant de se calmer en fin de journée. Enfin, quelques averses orageuses sont à prévoir sur le Mercantour et la montagne Corse. Pour l'instant, il fait 13 à Carhaix, 16 à Saverne, 18 à Vouvray, 19 à Paris, 23 à Grignan. Cet après-midi, il fera 28 à Armentières, 34 à Sens, 36 à Saumur, 37 à Saintes.

0: J'espère que tout va bien ce matin. Bienvenue, je m'appelle Jérôme. Merci de choisir Fun Radio après un week-end qui, je l'espère pour vous, a été bon. On va démarrer cette nouvelle semaine avec tous les sons de l'été, les sons que vous aimez. La dance music de Tame Impala dans les prochaines minutes. Le DJ Sound of Legend, on va écouter San Francisco. Et puis vous le savez, c'est Bruno sur Fun Radio, c'est ici, c'est tous les matins, c'est 6h-10h. C'est dans moins de 10 minutes ce jeu qui s'appelle le saut du lit qui, dès le réveil, vous permet de gagner 1000€. Et puis pour tout de suite, retour avec Pino sur l'ouverture de la Coupe du Monde. Voici le du con.
1: Notre du con de 6h du matin nous amène justement pendant la Coupe du Monde de foot et pendant la cérémonie d'ouverture, Pino.
2: Oui, on part au Pérou, à Lima, donc il y avait un trafiquant qui regardait la cérémonie d'ouverture et la ville avait décoré toutes les rues avec des grosses décorations, etc. Et ce trafiquant était recherché depuis des mois. Et qu'est-ce qu'ont fait les policiers, les deux policiers? Il y en a un qui s'est déguisé en élan canadien et l'autre en oiseau américain.
3: Non.
2: Et ils ont profité qu'il y avait un concert dans la ville et bim, arrestation au même moment, quoi. Et alors la vidéo tourne depuis des mois parce que on suit les flics et c'est très drôle.
1: Depuis des jours.
2: Oui, depuis des jours. Ouais.
1: Parce que c'était pas il y a des mois là.
2: Non, mais lui il était recherché depuis des mois.
1: Ah oui, d'accord. Okay.
3: Et mais comme quoi on peut lier narcotrafic et costume. Ouais, c'est vrai.
2: Ça va être bien, Massinger.
3: C'est bien.
1: Il va falloir qu'il franchisse par les vols, quoi qu'il arrive.
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0: Le maestro Stromae, présent sur le nouvel album de Madonna, sorti vendredi au passage. Stromae, ta fête, et tout de suite Tame Impala qui va arriver. Avec le remix de Dracula. C'est ça Fun Radio. Et Bruno jusqu'à 10h avec, à 6h10, l'heure de jouer au saut du lit. Au saut du lit ce matin, on a Quentin. Bonjour Quentin.
1: Salut tout le monde.
2: Et salut Quentin.
0: Ars sur Formans dans l'Ain. Quentin, tu es boucher, charcutier, traiteur.
1: Ouais.
0: Et tu as 33 ans. T'es déjà au taf ou pas encore?
1: Ouais, bien sûr, ouais.
0: Bah, depuis quelle heure? 3h du matin? 3-4h?
1: Non, 5h. Ouais, 5 je suis souvent à la bourre, 5h10 même.
0: Ça peut arriver, ça va. T'es ton propre patron ou pas?
1: Ouais, c'est une entreprise familiale, ouais. Je suis le fils
0: bon,
1: de...
0: Bon, donc ça va, les 10 minutes, tu peux les gratter. Les darons,
1: ouais, voilà. On va gratter comme ça.
0: Quentin, 1000 euros cash à gagner ce matin au réveil. Je te rappelle le principe du saut du lit. Je te pose une question. Tu as 13 secondes pour trouver la bonne réponse. Pourquoi 13 secondes? Parce que on va jouer au plus ou moins. La question que je vais te poser attend une réponse en chiffres, d'accord? Et donc, selon le principe du plus ou moins, tu vas me faire des propales. Je vais t'aider. Si tu as la bonne réponse dès les 3 premières secondes, tu gagnes l'intégralité de la somme, les 1000 euros. Et ensuite, à chaque seconde qui s'égrène, il y a 100 euros qui disparaîtront. On est d'accord?
1: Allez, parti.
0: Quentin, voici la question. Aujourd'hui, c'est l'anniversaire de Gims. Le chanteur fête ses 40 ans. Oh, j'aimais bien celle-ci, moi.
2: Ah ouais, pareil. On la passe pas, celle-là.
0: Mais ouais. C'est quoi déjà le titre, celui-ci? Miami Vice.
2: Ah, Miami Vice, ouais. On peut pas la passer?
0: J'avais prévu Bella. On le met à la place de Bella?
2: Ah oh oui, s'il te plaît.
0: On le met à la place de Bella, elle est très
2: cool,
0: bien.
2: Merci.
0: Bon bref, anniversaire de Gims aujourd'hui, artiste Fun Radio. Mais la question que je te pose, Quentin, c'est combien de fois il est passé Gims sur Fun depuis qu'il fait des titres en solo?
2: Quoi?
0: Dans ces cas-là, c'est simple. Il suffit d'aller sur l'ordi de la programmation de Fun. Tu demandes combien de fois on a passé des titres de Gims depuis qu'il est en solo, et moi j'ai un chiffre. Est-ce que t'es prêt, Quentin?
1: Ouais.
0: Top chrono.
1: 20 000.
0: C'est un peu plus.
1: 22 000.
0: C'est un peu plus.
1: 25 000.
0: C'est un peu moins. Ouais, et franchement,
1: 23 000.
0: Moi j'accepte.
2: Eh bien.
0: Et honnêtement, j'accepte. Le chiffre exact, c'est 24 231 fois.
3: On a vraiment demandé. Donc, c'est beaucoup. Il y a un nerd dans l'entreprise. Et 24 000,
2: c'est un logiciel.
0: C'est un logiciel. Tu tapes sur l'ordinateur.
2: Clic, clic, clic.
3: Je suis compteur de Gims. Bonjour.
2: Il est bien ce mec.
0: Bon, 24 231 fois. Et pour toi, c'est 400 euros. Bravo, Quentin.
1: Bravo. Merci bien.
0: Allez, ça paye les retards du mois de mai.
1: Ouais, bah parfait, ouais. Impeccable.
0: Quentin, je t'embrasse.
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0: de la DJ Justé sur Fun Radio Dance Music et Bruno sur Fun Radio avec, tiens, on va sortir des dossiers sur vos parents et ces choses hallucinantes que vous avez apprises sur vos parents en devenant peut-être adulte ou pendant 20 ans vous l'avez pas su, puis d'un seul coup, paf! Ah mon père, ah ouais, je savais pas ça sur lui. On en parle avec vous et Bruno là tout de suite sur Fun Radio et puis on se fera aussi un point météo avec Gims. Ça résume bien. La météo de ce lundi 6 juillet, c'est tout de suite sur Fun Radio. Bon réveil.
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14: Bonjour Karine.
15: Bonjour la famille.
16: Salut Karine.
14: À Saint-Bertrand de Comminges, c'est bien ça, tu es dans le département de la Haute-Garonne. Donc on parle des trucs les plus hallucinants qu'on a appris sur nos parents, toi c'est sur ton père.
15: Exactement, en fait j'ai 50 ans et comme beaucoup de personnes j'ai cherché à connaître mes origines.
14: Ouais.
15: Mon père était très discret sur l'histoire de la famille et j'avais la connaissance d'un oncle que lui ne m'en a jamais parlé.
14: D'un oncle,
15: j'ai contacté,
14: tu viens de dire
15: ton...
14: Ouais.
15: Voilà, d'un oncle. Et en fait, en contactant cet oncle, il m'a expliqué qu'ils étaient 13 frères et sœurs, tous de papas différents, parce que ma grand-mère était péripatéticienne au port de l'Orient.
14: Oh. Et donc, elle avait eu 13 enfants.
15: Exactement. Et oui, à l'époque, il y a les moyens de contraception. Mais
14: oui,
15: pas
14: bien
15: les
14: sûr,
15: mêmes.
14: Évidemment.
15: Et donc, ils font 13 enfants. 13 papas différents.
14: Mais est-ce que du coup, tu t'es amusé? Est-ce que tu t'es amusé à essayer de retrouver du coup ces 13 frères et sœurs ou pas, ces 12 frères et sœurs?
15: Non, ouais, enfin c'est compliqué, ouais. Ouais, ils sont un peu éparpillés partout.
14: Ouais, toi c'est pas un arbre généalogique, c'est une forêt donc.
15: La seule chose que j'ai fait pour essayer de trouver un petit peu, c'est que j'ai fait faire un test ADN, bon qui est pas légal en France, mais pour essayer de retrouver un petit peu, peut-être grâce à l'ADN, des membres de ma famille.
16: C'est une vraie dinguerie.
14: Ouais, non, ce que j'ai, c'est une forêt, mais pas vierge, la forêt. Karine, je t'embrasse.
16: Bisous Karine.
15: Bisous.
16: Merci
15: Karine.
16: Merci beaucoup, bye bisous
14: bye.
16: La famille.
14: C'est ouf. C'est dingue. Marie, factrice aux grandes ventes, c'est dans le 76. Bonjour Karine. Bonjour Marie, pardon.
17: Bonjour.
16: Salut Marie.
14: Marie, c'est quoi la dinguerie que t'as appris sur tes parents?
17: Alors moi, c'est mon père. Mon père, il a eu 1000 vies, franchement. Il a vécu dans pas mal de pays différents. Et quand il était en Guyane, en fait, pour se faire l'argent de poche, il attrapait des migales et il les revendait sur le marché.
7: C'est une mini-sécu, ton daron.
14: C'est dingue. J'adore les deux. C'est dingue, j'adore. Marie, je te fais des bisous.
17: Bonne journée à vous.
7: Bonne journée à toi.
14: Ciao, ciao. Bonjour, Faustine.
18: Salut la famille.
7: Salut Faustine.
14: Dinguerie que t'as apprise sur tes parents, c'est quoi toi?
18: Alors moi j'ai appris en fait que mes parents, en fait mon parrain, ma marraine et son mari sont les ex en fait de ma maman et mon papa en fait.
14: C'est-à-dire que ta marraine c'est l'ex de ton père et ton parrain c'est l'ex de ta mère?
18: Et le mari de ma marraine en fait, le mari de ma marraine.
14: Ah, et ils sont ensemble.
7: Bah c'est une soirée swinger.
18: Ouais. Exactement.
7: Bah oui. Disons les choses, Faustine.
14: Waouh. Faites des tests ADN quand même.
19: Un mélange. Hein.
18: On sait jamais. Ouais. Et c'était avant qu'ils soient ensemble en fait. Avant que mes parents soient ensemble et ben voilà.
14: C'est très très drôle.
18: Donc c'est drôle.
14: Faustine.
18: C'est plus gay.
14: C'est plus gay que
18: la guerre ou ce genre de choses.
14: C'est vrai.
7: Si tout le monde s'entend bien, c'est parfait.
14: Je te fais des bisous.
18: Exactement. Bisous la famille. Bonne journée.
14: Il y a Audrey qui m'a envoyé ce message en DM. J'ai appris il y a pas très longtemps que mes parents étaient échangistes. C'est un copain qui a reconnu leur photo dans le journal de son grand frère.
7: Oh non, ça c'est hardcore. Il y a un journal des échangistes.
14: Bah oui, c'est ce que j'allais dire, ouais. C'est quoi ce journal?
7: Mettez un slip ce soir.
19: La recette de la tarte aux fraises.
14: C'est très très. Quel est ce journal? C'est la question que je vous pose.
7: Top 5 des villes pour échanger. Ah, je vais le lire l'article.
14: Moi aussi, acheter le fion populaire.

0: choisir Fun Radio. Il est 6h30. Bruno sur Fun Radio revient après les infos. Et le nouveau son de David Guetta qui s'appelle Yenné. C'est ce qu'on écoutera. Bienvenue et bon réveil sur Fun Radio.
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0: Avant la météo des plages, les infos, c'est avec Oriane Doro. Bonjour Oriane.
2: Bonjour Jérôme, bonjour à tous. Le soleil brille et le thermomètre continue de grimper jusqu'à 39 degrés attendus aujourd'hui. Des milliers de pompiers luttent toujours contre les flammes ce matin. Une vingtaine de feux sont en cours et parmi eux un incendie gigantesque attisé par les vents et les fortes chaleurs qui a parcouru 4500 hectares dans les Pyrénées-Orientales. Les habitants de 26 communes ont été invités à évacuer, soit environ 10 000 personnes. Un homme et un pompier ont été blessés. Dans l'Hérault, là aussi, un pompier a été touché. Dans le Gard, l'incendie qui s'est déclaré hier est désormais fixé. 540 hectares ont été brûlés. L'autoroute A9 a pu rouvrir dans la soirée. Et aux incendies s'ajoute le début d'une nouvelle vague de chaleur. 16 départements de l'Ouest et du Sud sont en vigilance orange à la canicule. On attend jusqu'à 39 degrés dans le Sud-Ouest cet après-midi, 40 dans l'arrière-pays méditerranéen. L'actualité ce matin marquée aussi par ce cambriolage au musée Lalique en Alsace. Une vingtaine de bijoux d'une valeur proche des 4 millions d'euros ont été dérobés par plusieurs individus cagoulés hier matin. Ils ont fracturé la porte d'entrée du bâtiment et brisé 6 vitrines. Le musée restera fermé au public pendant plusieurs jours. À l'étranger, en Ukraine, des bombardements russes ont fait au moins 10 morts et 24 blessés cette nuit dans des immeubles résidentiels de la région de Kiev. Des dizaines d'explosions ont été entendues. La semaine dernière, déjà 30 personnes avaient été tuées au cours de frappes russes dans la capitale. Demain, Donald Trump rencontrera le président ukrainien Volodymyr Zelensky en marge du sommet de l'OTAN à Ankara en Turquie. En football, l'Angleterre est qualifiée pour les quarts de finale. Les Anglais l'ont emporté 3-2 sur les Mexicains ce matin. Samedi, ils affronteront la Norvège tombeuse 2-1 du Brésil. Première fois depuis 1990 que la Seleção est éliminée à ce stade de la compétition. À suivre aujourd'hui la suite des huitièmes de finale. Le Portugal a rendez-vous à 21h avec l'Espagne. Et puis en cyclisme, troisième étape du Tour de France. Aujourd'hui, 196 km entre Granollers en Espagne et les Angles dans les Pyrénées-Orientales. Les derniers kilomètres se feront sans public ni caravane en raison du risque d'incendie. La météo des plages, eh bien la chaleur s'accentue sur tout le pays. Seules les côtes de la Manche resteront sous la barre des 30 degrés. Sur la côte d'Opale, il fera 20 degrés à Vimereux, 18 dans l'eau. En Normandie, on attend 28 à Cabourg avec une mer à 19. En Bretagne, il fera 30 degrés à Crozon, 19 dans l'eau. Dans le golfe de Gascogne, il va faire 31 sur l'île d'Oléron avec un océan à 19 degrés. 37 degrés attendus à Cap-Breton, 23 dans l'eau. Autour de la Méditerranée, un soleil de plomb s'installe. Il fera 33 à Collioure, 22 dans l'eau. À Carry-le-Rouet, on attend jusqu'à 27 degrés sur la plage avec une mer à 20 degrés. Il fera 28 au Cap d'Ail et en Corse, il fera 29 à Sagone avec une mer à 26.
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0: Merci de choisir Fun Radio. Bon réveil. Bruno sur Fun Radio avec quelqu'un que vous connaissez bien. C'est Pino. Il va nous parler d'un dossier qui le concerne. Il lui a fait qu'il en avait gros sur la patate, car oui, parfois la vie est injuste. Pino va nous en parler après le nouveau son de David Guetta. Voici DNA sur Fun Radio. C'est l'hymne officiel de la Coupe du Monde. 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

0: Elle était il y a quelques jours l'invité de Bruno sur Fun Radio Angèle. On va l'écouter avec justice. Le tube s'appelle What You Want. Et puis, c'est aussi l'occasion maintenant de revenir sur ce moment de Pino qui lui fait dire que parfois, la vie est injuste.
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2: Des victimes d'une injustice. Injustice de merde, mais comme ce matin il m'en a parlé en mode ouais, mais tu te rends compte, je passe pour un con, etc.
3: Ah bah, je passe complètement pour.
2: Je voulais que t'en parles à l'antenne. Après, on a vécu tous ce genre de truc.
3: Alors, hier je vais pour faire pipi, et donc je vais aux toilettes, et dès le couloir, je sens une ambiance malsaine, on peut dire autre chose.
2: Ouais, on ne rentre pas dans les détails de
3: voilà,
2: quelqu'un.
3: Il y a la fumée blanche pour le pape, et la fumée verte. Voilà,
2: bah, donc. Et donc. Ah, mousse caca. Oh merde, j'ai fait une vanne, religion, elle est bim. Hey, salut, t'es quoi? Ouais, islam ou
3: C'est pas bien, Bruno. Donc les toilettes sont malheureusement condamnées pour faire pipi debout. Donc je vais aux toilettes, lieu du drame. Et donc je fais pipi, je rouvre la porte et là je tombe nez à nez avec une personne. Et qu'est-ce qu'elle s'est dit cette personne?
4: Que c'est toi
3: elle
4: qui
3: dit que
4: défoncé.
3: Le responsable du crime est moi. Alors que je suis totalement innocent. Voilà. Et donc cette personne désormais, à chaque fois qu'elle va me croiser, elle va me dire. Ah, c'est lui. Le Xavier Dupont de Ligonnès du Popo. Voilà.
4: Et t'as dit, non, mais c'est pas moi.
3: Mais non, j'ai rien dit. Mais non, parce que c'est pire.
2: Non, parce que Xavier Dupont de Ligonnès, il est parti sans laisser de traces. Vraiment. Donc, rien à voir.
3: Non, mais c'est injuste la vie parfois. Parce que.
2: Il y a des choses qui sont beaucoup plus injustes. Tu vois ce que je veux dire?
4: Oui, par exemple,
2: quand t'as 8 ans et t'as une maladie grave, tu vois, ça, c'est injuste.
4: Ouais.
2: Voilà.
3: Qu'est-ce que vous êtes, mes premiers dogs?
2: Voilà.
4: Super.
2: Habiter en Ukraine, se faire attaquer par les Russes, alors que tu vois, ça, c'est injuste. Tu vois?
3: Ouais,
2: et imagine. Une croisière sur un bateau et tomber malade, alors que t'as rien demandé, ça, c'est injuste. Donc, ton popo et ton truc, ta vie, là, auto-centrée, de moi-je, à un moment, tu me fatigues.
3: Merci, Bruno, de me ramener à une certaine réalité.
2: Voilà.
4: C'est important.
3: Mais enfin, bon, en attendant.
2: Ouais, c'est pour un con, hein. Dis votre réveil.

0: you want? Qu'est-ce que tu veux? Yes, I speak English a little. Bah, qu'est-ce que je veux? Moi, dès le réveil, c'est Bruno sur Fun Radio. On va jouer avec Bruno dans moins de 10 minutes. Le jeu s'appelle le toutou perdu, toutou gagné, la dance music. De Jennifer Lopez avec David Guetta pour Save Me Tonight. C'est tout de suite sur Fun Radio pour démarrer ce lundi. Nous sommes le 6 juillet. Il est 6h41. Bon réveil.
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0: qui démarre bien, démarre avec Soprano, on écoutera Dingue, il y aura Shakira, l'hymne de la Coupe du Monde, c'est Die Die, et puis à pratiquement 6h50 comme chaque matin avec Bruno, c'est l'heure de jouer tout de suite.
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2: Tout gagné, tout tout perdu. Charlotte est avec nous. On est à Gravelines ce matin. Bonjour Charlotte.
3: Salut Bruno, salut la famille.
4: Salut Charlotte.
2: Que fais-tu de beau dans ta vie à Gravelines?
3: Je suis assistante d'éducation.
2: Bon, très bien. Ça prend le travail à quelle heure aujourd'hui?
3: Dans une petite heure.
2: Dans une petite heure, très bien. En arrivant sur Fun Radio ce matin sans rien faire, tu as gagné 4 cadeaux.
4: Un PC portable, un HomePod mini, tu as aussi gagné ton bracelet pose téléphone de la marque Bijou et un pack Fun Radio.
2: Ces cadeaux sont à toi, mais tu dois les garder maintenant en répondant correctement à 4 questions que je vais te poser. Chaque mauvaise réponse, c'est un cadeau qui part. Ok ?
3: On est ok.
2: Première question. Le mot bug qu'on utilise en informatique vient littéralement d'un vrai insecte coincé dans un ordinateur. Vrai ou faux ?
3: Je dirais vrai.
2: Ouais. 1947, des ingénieurs d'Harvard découvrent qu'un papillon de nuit bloquait un relais électrique. L'équipe retire alors l'insecte, bug en anglais, le colle dans le journal de bord et note qu'ils viennent de débugger le système, donc enlever le papillon et du coup, on a gardé ça.
4: Ok, ouais. Non, c'est marrant, c'est pour ça que Ladybug, c'est Mademoiselle Insecte, alors le dessin animé.
2: Exactement. Tu gardes tous tes cadeaux, deuxième question. Un éleveur a fait le buzz avec une vidéo où il montre qu'il a créé une armure pour protéger ses chèvres des attaques des loups. C'est vrai ou c'est faux?
3: Ah, je dirais vrai.
2: C'est vrai. Vous imaginez une armure métallique, c'est comme un filet
4: une
2: de pêche.
4: De maille.
2: Mais en côte de maille avec des petits picots dessus.
5: Il y a la Fashion Week un peu.
2: C'est original, ouais, c'est vrai. C'est-à-dire que tu pourrais le voir à la Gay Pride. Hein, voilà. Tu gardes tous tes cadeaux. Troisième question. Les habitants de la Côte d'Or s'appellent les Côtes d'Ormois. C'est vrai ou c'est faux?
3: C'est faux.
2: Ouais, c'est faux. C'est les Côtes d'Orient. Plus rarement, on peut dire les Costaloriens, ça marche aussi. Tu gardes tous tes cadeaux. Dernière question, c'est donc là que va se jouer l'ordinateur. La nouvelle tendance aux États-Unis chez les sociétés de pelleteuses et d'engins de chantier, c'est d'utiliser l'intelligence artificielle pour rajouter des femmes légèrement vêtues posant sur les engins pour les annonces. C'est vrai ou c'est faux?
3: Oh, je dirais vrai.
2: Ouais, c'est tellement 2026. C'est vraiment un pas en avant, quatre pas en arrière, quoi. C'est magnifique.
5: Travaux publics et ouais, c'est super.
2: Charlotte, c'est tout gagné.
4: Bravo, Charlotte. C'est super.
2: Les 4 cadeaux partent chez toi. Je rappelle, PC portable, HomePod mini, bracelet pose, téléphone, bijoux et le pack Fun Radio. Ok, chouchou?
3: Ah, bah, merci beaucoup. Vous commencez à faire une semaine super pour moi. Donc, merci les amis et merci pour tous ces matins qui me donnent toujours la pêche avant de partir. Donc, merci.
2: Plein d'amour.

0: comme le dit Soprano. Une mauvaise surprise, parfois, ça peut rendre dingue, dingue, dingue. Mauvaise surprise en emménageant, par exemple, le mois de juillet, c'est pas seulement le mois des vacances, c'est aussi des fois le mois où on emménage. On aura vos témoignages avec des souvenirs, mauvaises surprises en emménageant dans un appart, dans une maison. Ce sera avec Bruno sur Fun Radio et ce sera dans 3 minutes. Bon réveil.
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0: merci pour tout, vous êtes les meilleurs.
1: On parle de mauvaises surprises que vous avez pu avoir en emménageant. Toujours chelou, tu sais, quand t'achètes un appart et tu dis putain.
2: Ouais, c'est bizarre qu'il me l'ait fait visiter en 5 minutes chrono un dimanche à 18h.
1: Bah, par exemple, Laurent, t'es à Saint-Raphaël. Bonjour Laurent.
3: Salut Bruno, salut la famille.
2: Et salut Laurent.
1: C'est un appart ou une maison, toi Laurent, dont tu vas nous parler?
3: Un appart.
1: Et que t'avais acheté ou t'étais locataire?
3: Non, que j'ai acheté. Non, j'étais le propriétaire. J'ai devenu propriétaire en 2003. J'ai acheté l'appartement et quand je suis rentré dedans, en faisant les travaux, j'ai retiré le carrelage et il y avait la moquette dessous.
1: Ah, ils avaient posé le carrelage sur la moquette?
3: Ouais, c'est ça, ouais.
2: Moi, ça
3: c'est
2: me ça. Choque pas, moi.
1: Bah, si, c'est choquant, c'est bien sûr.
2: Bah, moi, j'ai posé mon parquet sur la moquette.
1: Non, mais ça, c'est différent. Poser le parquet sur la moquette, tu peux, parce qu'il y a un côté isolant, ouais, c'est pas gênant, mais du carrelage. Le carrelage, ça se scelle, en fait. Le carrelage, faut que tu mettes du ciment pour le carrelage, et après, bah, sur la moquette, ça fixe
2: faut
1: pas.
2: Faut pas que je te présente mes ouvriers, hein, parce que là.
1: Non, me les présente pas.
2: Moi, franchement, Laurent, ça me choque pas, t'en es.
1: Laurent, je t'embrasse, mon pote.
3: Merci. Allez, bonne journée, au revoir.
2: Bisous, Laurent.
1: Bonjour, Julien.
4: Bonjour, l'équipe.
2: Et salut, Julien.
1: Julien, t'es carreleur à Nîmes. Toi, t'as eu une maison hantée. Excuse-moi, à chaque fois, j'ai toujours du mal avec ce genre d'info.
2: Ah, j'adore, moi.
4: Ah, ouais, mais malheureusement, un jour, j'ai récupéré une baraque de dingue dans le sud de la France.
2: Ouais.
4: Et on y a aménagé. C'était un prix dérisoire en location, on comprenait pas. Bon, bref, tant mieux pour nous. Et en fait, il s'avère que on a appris par la suite qu'un père de famille s'était suicidé dans cette maison le jour de la fête des pères.
2: Ouais.
4: Et de ce fait, on entendait des bruits de plancher, comme des bruits de pas sur un plancher en bois de la mezzanine. Les lumières s'éteignaient, sont rallumées. C'est un truc de dingue. Ça me donnait juste envie d'en parler.
1: Wow. Mais dis-moi, t'as fait quoi du coup de la maison? C'est une maison que t'avais achetée ou tu louais?
4: C'est une maison que je louais.
1: Ouais.
4: Et le déclic, c'est qu'on avait ma fille de 20 qui refusait, qui hurlait quand on la montait à l'étage pour la coucher, elle voulait pas.
2: Ouais.
4: De ce fait, on dormait en bas et en pleine nuit à 2h du matin, et on l'a vu qu'elle suivait quelqu'un du regard et qu'elle parlait avec cette personne et qu'elle engueulait cette personne. Et là, j'ai dit, en une semaine, on a déménagé.
2: Oh.
1: D'accord. Oui, mais c'est bien.
4: On n'y croit pas.
1: Non, alors moi, je suis pas un fou de ce genre d'histoire.
2: Ah, si, moi, j'y crois à 100%. Je suis comme Karina. Ouais, j'adore. Ouais, je serais resté, moi, tu vois.
4: Et c'est ma cousine. C'est ma cousine qui a récupéré cette maison.
2: Et elle est bien.
4: Peu de temps après moi. Et en fait, un matin, elle m'appelait en pleurant, en me disant, on vient de se réveiller tous les trois, elle, son époux et sa fille, avec de la poudre noire, tout autour du nez, les trois. Et de la poudre noire tout autour du nez.
2: Des yeux? Tout autour de quoi?
4: De la poudre noire, une poudre noire tout autour des narines, du nez.
1: Ah oui. Oui, c'est de la coke noire.
2: Mais c'est,
4: ouais.
1: Faut arrêter de sniffer le charbon, hein, c'est ça le truc.
2: Ah, c'est
1: bon, Julien, ouais, non, mais l'histoire est un peu folle, quoi qu'il arrive.
4: Ouais.
1: Je t'embrasse, mon pote.
4: Merci, à bientôt.
2: Bisous.
1: Après, ce qui reste grand, c'est d'être dans une baraque, se dire aller hanter, mais quand même filer le plan à sa cousine.
2: C'est l'esprit de famille.
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1: Avec Shakira, Dai Dai. Allez, Mbappé. Allez, les Bleus. Et Bruno sur Fun Radio jusqu'à 10h. Ça revient juste après les infos.
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1: Les infos à 7h, c'est avec Oriane Doro. Bonjour Oriane.
7: Bonjour Jérôme, bonjour à tous. Un grand soleil s'impose sur toute la France avec des températures proches des 40 degrés dans l'ouest et le sud. 4600 hectares sont partis en fumée dans les Pyrénées-Orientales. Le gigantesque incendie attisé par le vent et les fortes chaleurs n'est toujours pas fixé. Environ 700 pompiers sont mobilisés. Environ 10 000 habitants ont été appelés à évacuer dans le secteur de Trévillac. 5 personnes ont été blessées, dont un pompier. Le feu qui va perturber la troisième étape du Tour de France. L'épreuve est maintenue aujourd'hui, mais elle se déroulera sans public. Côté français, une étape de 196 km entre Granollers en Espagne et les Angles. Et une vingtaine d'autres incendies sont en cours, notamment dans la Drôme, l'Hérault et le Gard, où plus de 500 hectares sont partis en fumée. L'autoroute A9 a été rouverte hier soir. 3 jours seulement après la fin officielle de la vague de chaleur, la canicule est déjà de retour. 16 départements ont été placés en vigilance orange, 7 dans le sud-est des Pyrénées-Orientales à la Drôme, 9 dans l'ouest des Landes, Hauts-de-Sèvres, en passant par le Lot. C'est dans ce contexte que la motion de censure des écologistes arrive à l'Assemblée. Les députés vont examiner cet après-midi le texte dénonçant l'inaction climatique du gouvernement et la mauvaise gestion de la canicule. Hier, le premier secrétaire du Parti Socialiste, Olivier Faure, a annoncé qu'il voterait la motion afin d'adresser un avertissement clair. maire à Sébastien Lecornu. Résultat, le Premier ministre a décidé d'inscrire au Sénat la proposition de loi socialiste sur l'adaptation au changement climatique. Il refuse en revanche d'augmenter les crédits du Fonds vert. En football, l'Angleterre est qualifiée pour les quarts de finale du Mondial. Après sa victoire contre le Mexique ce matin, 3-2, les Anglais réduits à 10 se sont imposés grâce à un but d'Harry Kane et un doublé de Jude Bellingham. Ils affronteront la Norvège samedi soir pour une place en demi-finale. Les Norvégiens qui ont éliminé le Brésil cette nuit 2-1, première fois de leur histoire que les Norvégiens atteignent les quarts de finale. L'attaquant brésilien Neymar a annoncé dans la foulée la fin de sa carrière internationale. Aujourd'hui, les huitièmes se poursuivent avec un duel Portugal-Espagne à 21h, puis États-Unis-Belgique. Ce sera à suivre la nuit prochaine à partir de 2h du matin. La météo, la chaleur monte encore d'un cran. 16 départements de l'Ouest et du Sud ont été placés en vigilance orange à la canicule, de la Vendée aux Landes et des Pyrénées-Orientales à l'Ardèche. Le soleil s'impose sur l'ensemble du pays, il est légèrement voilé sur le quart nord-est et s'accompagne de rafales de vent dans le sud-est. Le Mistral soufflera encore à 60 km/h avant de se calmer en fin de journée. Et puis quelques averses sont à prévoir sur le Mercantour et la montagne corse. Il fait 14 à Bayeux ce matin, 16 à Guérande, 17 à Hénin-Beaumont, 18 à Mont-de-Marsan, 23 déjà à Carpentras. Cet après-midi, il fera 18 à La Plagne, 31 à Verdun, 34 à Paris, jusqu'à 37 à Figeac.

0: Oui, je sais, nous sommes lundi, mais ce n'est pas un lundi comme les autres. Il n'y a pas école, c'est l'été, on a les deux pieds dans l'été. Bienvenue sur Fun Radio, je m'appelle Jérôme. Jusqu'à 10h, Bruno sur Fun Radio pour vous permettre de rattaquer cette nouvelle semaine après un week-end qui, je l'espère, a été bon pour vous, comme il a fini. Il a fini par l'être bon pour les Bleus, mais c'était tard samedi soir, c'était au coup de sifflet final après un match plus que compliqué face au Paraguay.
1: Et non, on n'ira pas plus loin, c'est terminé. La joie de Kylian Mbappé. Le regard à destination de ses supporters. L'équipe de France sera bel et bien au rendez-vous des quarts de finale.
0: Oui, ce sera jeudi soir face au Maroc, ce sera à 22h. Alors comme le dit Shakira, Dai Dai les Bleus. On va écouter Shakira Dai Dai. Et juste avant, Bruno sur Fun Radio, c'est le du con trouvé par Pino.
2: Tiens, en parlant de décès, il y a Pino qui est tombé sur cette info.
3: Ouais, on part à Rennes au CHU de Rennes. Il y avait Didier donc qui est venu pour une dialyse. Donc le dialyse c'est une
2: un problème
3: de dos.
2: T'as les reins qui font.
3: C'est les reins. Aussi, ça fait des douleurs au dos. Ouais, mais... et ça toute la zone de travail.
4: Dialyse, mon chou, c'est vraiment le rein.
2: Dialyse, c'est quand tes reins ne fonctionnent plus.
3: Je sais, c'est ce qu'a eu Jonah Lomu, l'ancien rugbyman, qui est décédé.
2: Mais après, si t'as mal au dos, c'est une conséquence. Mais à la base, c'est le rein qui est soigné.
3: C'est ce que je viens de dire. Le rein. Et pas la rivière,
4: hein.
3: Excellent, le club même. Donc, il a été malheureusement déclaré mort après un arrêt cardiaque suite à cette opération. Et en fait, incroyable, à Rennes, 3 heures plus tard, eh bien, il s'est réveillé. Voilà. Donc, c'est une première au CHU de Rennes. Ils avaient jamais vu ça.
4: Ressuscité.
3: C'est que Didier, il a ressuscité, quoi. Il a, comme les jeux vidéo, il a 2 vies maintenant.
4: Ah ouais.
2: C'est fou parce que ça serait passé il y a 2500 ans, on faisait un bouquin sur lui, on appelait ça la Bible.
3: Oui, c'est vrai.
2: Mais ça a déjà été fait.
3: Bah, à voir s'il y a possibilité de faire un volume 2.
2: Ouais.
4: Mais spoilez pas.
2: Après, des grands bâtiments avec une croix marquée Didier dessus, je suis pas sûr.
3: Non, pas ouf.
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6: Merci beaucoup Bruno et continuez comme ça, je me réveille avec vous tous les matins.

0: C'est l'un des DJ français les plus écoutés au monde. Il s'appelle Ugel. Il est résident tout l'été à Ibiza, dans l'un des plus grands clubs de l'île, Jamaican Bam Bam. Quel est un de vos sons préférés en ce moment? C'est là sur Fun Radio avec Bruno. Et avec Bruno à pratiquement 7h12, c'est l'heure de jouer tout de suite.
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2: J'adore ce cadeau. 200 euros en carte totale. Bah, et mine de rien, ça te fait deux pleins.
3: C'est très actuel hein, comme
4: deux
3: cadeau.
4: Pleins,
2: ouais, oui. Même un peu plus.
4: Ouais, ouais, un peu moins même.
3: Bah, ça dépend de la voiture. Si t'es en scoot, par exemple.
4: J'ai fait le plein de ma bagnole ce week-end, c'est 130 balles, ça m'a coûté.
3: Ah, la vache. Ouais.
2: C'est quoi ta voiture, toi?
4: Une Kia Sportage.
2: Oh, t'as une Kia Sportage.
3: Ah ouais, mais c'est le Sportage aussi qui coûte cher.
4: Ah bah ça, ils ont. Hey, les mecs, ils disent.
2: Bonjour, Silver.
5: Ouais, bonjour.
3: Salut, Silver.
2: Peintre bâtiment à La Roche-sur-Yon, on est en Vendée, c'est joli comme prénom, Silver,
3: ouais,
2: argent.
3: C'est le nom du méchant dans Cobra Kai.
4: Tu me fais plaisir.
3: Bah, ouais. Pardon, mais c'est vrai, Silver avec sa queue de cheval et tout.
2: Silver, est-ce que t'as
3: toi
2: une queue de cheval?
5: Non, du coup.
3: D'accord.
2: Silver, le coup de pression, je te rappelle le principe. Je te pose des questions pendant une minute et ton but, c'est de me donner trois bonnes réponses, mais j'ai besoin de trois bonnes réponses à la suite, d'accord?
5: D'accord.
2: À chaque fois que tu te plantes, ça repart à zéro. Donc le but évidemment c'est d'essayer de répondre correctement. Mais attention, tu n'as pas le droit de passer. C'est-à-dire que quelle que soit la question que je te pose, il faut une réponse. Et surtout tu n'as pas le droit d'hésiter. C'est-à-dire qu'il faut répondre du tac au tac. Si jamais on entend un E ou si ça met une seconde avant que tu répondes, t'es éliminé. On est d'accord, Silver?
5: Yes, ok.
2: Les règles sont un peu dures, mais c'est pour ça que ça s'appelle le coup de pression. Attention, première question, top chrono. Quel festival de cinéma s'est clôturé par la remise de la Palme d'Or ce week-end?
5: Cannes.
2: Oui, un point. Quelle confiserie est à base de blanc d'œuf, de miel et d'amandes?
5: Carambar.
2: Le nougat. Quelle monnaie est utilisée au Royaume-Uni?
5: Livre.
2: La livre sterling. En effet, un point. Quelle compétition de football a un trophée surnommé la Coupe aux grandes oreilles?
5: Coupe du monde.
2: La Ligue des champions. Quel fruit peut être de la variété de Montmorency?
5: Fraise.
2: La cerise. Quelle série se déroule sur le continent de Westeros?
5: Dallas.
2: Game of Thrones. Quel explorateur a découvert une route vers l'Inde par la mer?
5: Christophe Colomb.
2: Vasco de Gama. Qui a écrit l'Avare?
5: Molière.
2: Oui, un point. Quel roi de France a dit « L'État, c'est moi »
5: Louis XIV.
2: Deux points. Quel acteur interprète Rocky au cinéma?
5: Stallone.
2: Et c'est gagné.
3: Oui, oui. Sur le fil, hein.
5: Aïe, chaud.
2: Sur le fil, en effet, grâce à Molière, Louis XIV et Sylvester Stallone. Joli casting.
3: J'ai pas vu le film, mais il est prometteur.
2: 200 euros de carte totale pour toi, Silver.
5: Trop bien, merci.
2: Passe une belle journée. Ciao.
5: Merci.
3: Bye bye.
2: On a le temps de s'en faire une autre petite ou pas? Je regarde Christina, la productrice, elle me fait oui. Bonjour Manon.
6: Bonjour.
3: Salut Manon.
2: Manon, tu es aide-soignante à Angers, c'est bien ça?
6: Oui, c'est ça.
2: Sois la bienvenue chez nous, Manon. Est-ce que tu es prête?
6: Oui, je suis prête.
2: Top chrono. Comment s'appelait la crise économique qui a touché le monde en 1929?
6: Je sais pas.
3: Oh non.
4: Il y a abandon, là.
2: Au revoir, Manon. Dès la première question, hein, vraiment, il n'y a pas eu d'effort. On t'embrasse?
6: Bisous.
2: Bonjour, Pierre.
7: Bonjour la famille.
3: Salut Pierre.
2: On est dans le Cher avec toi à Fensé, c'est bien ça?
7: Tout à fait.
2: T'es prêt?
7: Oui, je suis prêt.
2: Top chrono. Comment s'appelle cette crise économique qui a touché le monde en 1929?
7: Le Covid.
2: Non, la Grande Dépression. Quel pays a pour capitale Caracas?
7: Les États-Unis.
2: Le Venezuela. Quelle spécialité grecque à tartiner est à base d'œufs, de poissons fumés, d'huile et de citron?
7: La choucroute.
2: Le tarama. De quel groupe de rap?

0: Merci.
1: Bonne journée.
2: Ouais, je l'appelais bien.
3: Il a comblé nos attentes.
2: Oui, bah, je l'appelais bien, mais si vous aviez vécu mon week-end, vous comprendriez pourquoi. Allez, on va prendre Robin, Fort-Calquier. On va finir avec Robin. Bonjour Robin.
4: Bonjour l'équipe.
3: Salut Robin.
2: Masson, t'as 30 ans. On est donc dans les Alpes. 04, c'est Alpes d'Haute-Provence, hein, c'est bien.
4: C'est ça. Exactement.
2: Romain, t'es prêt?
4: Je suis prêt.
2: Attention, 3, 2, 1, top chrono. De quel pays Riga est-elle la capitale?
4: Pologne.
3: Allez, ah là là là là.
1: Ah ouais, non mais trop.
2: Il y a cette hésitation, hein, ça, forcément.
4: Oh là là.
2: Et oui, c'est la Lettonie. On t'embrasse, Robin.
4: Allez, bisous.
3: Bye bye.

Radio. 7h22, nous sommes lundi le 6 juillet. J'ai pas de chien, j'ai pas de chat. Si j'en avais un, si j'avais un chien ou un chat, c'est le collier que je voudrais avoir. Un collier révolutionnaire pour chiens et chats qui utilise l'IA. Le collier dont Bruno va nous parler là dans un instant sur Fun Radio, ça va arriver. Un peu de patience, ça arrive. C'est un collier de dingue. Incroyable mais vrai. Hein. Blaster Jack, aussi une Faceful, ce sera avant 7h30. 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
9: Je voulais vous parler ce matin d'une entreprise chinoise qui a lancé un collier pour les chiens. Un collier chien et chat, le truc est ouf. Si ça arrive en France, c'est une révolution. C'est un collier, d'accord, avec une intelligence artificielle.
10: Ouais.
9: Qui est greffée sur le collier. Et qui traduit les aboiements et les miaulements. C'est-à-dire que cette intelligence artificielle traduit aboiements et miaulements de votre animal. Et ces données, en tout cas, c'est ce que dit cette info, avec une précision de 94,6%.
11: Waouh!
10: Ah, oui, c'est génial, ce truc! Très précis.
9: C'est dingue, les amis, ou pas?
10: Bah, si ça marche, c'est fou.
9: Bah, imagine, alors moi, si ça marchait, par exemple, mon chien Gaston, ça donnerait ça.
12: J'ai genre super faim, là. Le gars fait mijoter des trucs pendant 12 heures et nous, on se tape ses restes. Non, mais, oh, bonhomme. Non, pas la 8e balade de la journée. Nous aussi, Gaston et Sherlock, on veut du jarret de bœuf. Allez, voilà, fais péter la gamelle, fraté.
9: Il peut même parler comme ça.
11: Il dit fraté, tes chiens, dis donc.
10: S'il avait une voix humaine, ce serait celle-là, c'est génial.
9: Évidemment, Gaston, mon labrador, il aurait complètement cette voix-là, c'est sûr.
11: Oui, il a un peu une voix à l'ancienne maintenant,
9: Gaston. Évidemment,
10: bah, oui. Monsieur.
9: Il a 12 ans, donc forcément.
10: Il a tout vu, hein.
9: Karina, son petit chien, Jean-Pierre.
10: Mon Jean-Pierrot.
9: Si jamais il pouvait parler, Jean-Pierre, je suis sûr qu'il pourrait dire un truc comme ça.
13: C'est quand même sympa cette balade. Ah, tiens, une voiture de flic. Attends maîtresse, je fais pipi dessus comme tu me l'as appris. Allez hop, dans le cul les poulets.
11: Ah oui, il y a pas
10: c'est JP, lui, hein, ouais. Y a pas le gars. C'est le gars.
14: C'est très drôle.
11: Comme je t'ai appris.
10: Faut que tu l'apprennes, toi.
9: Bon, après, imaginez, tu sais, peut y avoir des délires, c'est-à-dire que, hop, si tu te fais un sac à 7 avec la personne qui partage pas habituellement ta vie, qui vient chez toi,
11: oh là là.
9: Le chien peut cafeter. Ça fait partie des trucs, tu vois, il faudra penser.
10: Voilà, danger, quoi.
9: Ah, oui. Il faudra penser un petit peu à l'avance. Oui, je suis là pour rendre service aux gens.
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0: bienvenue sur Fun Radio. Bon lundi. Michael Jackson, il a fait quoi? Mais il a fait ça, Michael. Il a pilé. Mauvais Joe. Pilé, c'est le son incontournable de cet été. C'est tout de suite avec Bruno sur Fun Radio, juste après les infos. 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Les infos à 7h30 avant la météo des plages. C'est avec Oriane Doro. Bonjour Oriane.
1: Bonjour Jérôme, bonjour à tous. Le soleil brille et le thermomètre continue de grimper jusqu'à 39 degrés attendus aujourd'hui. Les aveux de Cédric Jubilard. On apprend ce matin qu'il a reconnu avoir tué son épouse Delphine dans une lettre manuscrite remise à son avocat. Information révélée par la Dépêche du Midi. Delphine Jubilard avait disparu en décembre 2020 dans le Tarn et jusqu'ici son mari niait toute implication dans sa disparition. Affaire dans laquelle il avait été condamné l'an dernier à 30 ans de réclusion. Son procès en appel est déjà prévu en septembre prochain. Les pompiers poursuivent leur lutte acharnée contre les flammes dans les Pyrénées-Orientales. Le gigantesque incendie a ravagé environ 4600 hectares. Feu attisé par le vent et les fortes chaleurs, les habitants de 26 communes ont été invités à évacuer, soit environ 10 000 personnes. 5 personnes ont été blessées, dont un pompier. Dans le Gard, l'incendie qui s'est déclaré hier, lui, est désormais fixé. 540 hectares ont été brûlés. L'autoroute A9 pardon, a pu rouvrir dans la soirée et 7 départements reste placé en vigilance rouge en raison du risque très élevé d'incendie de la Drôme aux Pyrénées-Orientales. Et aux incendies s'ajoute le début d'une nouvelle vague de chaleur. 16 départements de l'Ouest et du Sud sont en vigilance orange canicule. On attend jusqu'à 39 dans le Sud-Ouest, 40 dans l'arrière-pays méditerranéen. À l'étranger, en Ukraine, des bombardements russes ont fait au moins 10 morts et 46 blessés cette nuit dans des immeubles résidentiels de la région de Kiev. Des dizaines d'explosions ont été entendues. La semaine dernière, déjà 30 personnes avaient été tuées au cours de frappes russes dans la capitale. Demain, Donald Trump rencontrera le président ukrainien Volodymyr Zelensky en marge du sommet de l'OTAN. En football, l'Angleterre disputera les quarts de finale du mondial. Les Anglais l'ont emporté 3-2 sur les Mexicains ce matin. Samedi, ils affronteront la Norvège, tombeuse 2-1 du Brésil. Première fois depuis 1990 que la Seleção est éliminée à ce stade de la compétition. À suivre aujourd'hui la suite des huitièmes. Le Portugal affronte l'Espagne à 21h. Et puis en cyclisme, troisième étape du Tour de France aujourd'hui. 196 km entre Granollers en Espagne et les Angles dans les Pyrénées-Orientales. La météo des plages de ce lundi est bien sur la façade ouest. Le temps sera calme et ensoleillé, hormis quelques petits passages nuageux le long des côtes de la Manche. Dans le nord, il est prévu 28 degrés à Malo-les-Bains cet après-midi avec une eau à 19. En Normandie, on attend 28 également à Trouville avec une eau à 19 là aussi. En Bretagne, il fera 31 à Quiberon avec une eau à seulement 16 degrés. Dans le golfe de Gascogne, il est prévu 38 degrés à Biarritz avec un océan à 24 degrés. Forte chaleur en vue aussi autour de la Méditerranée. On attend 32 degrés à Leucate avec une eau à 22, 28 degrés à Menton avec une mer à 26 et puis en Corse, 30 degrés à Bonifacio, température de l'eau 26.
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0: Merci de choisir Fun Radio. Il s'appelle Pino et chaque matin, il prend une année et nous fait jouer avec. On jouera avec l'année 2019, des sons qu'on écoutait en 2019, des émissions qu'on regardait à la télé, des sorties ciné. Pino va tout nous dire après Mauvais Joe. Voici Pilé, c'est Fun Radio.

0: Bienvenue sur Fun Radio, mauvais Joe à piler. Et avec Pino, on va se caler sur l'année 2019. Il est
1: 7h35. Nom de Zeus. Zeus.

0: matin avec Pino, on voyage dans une année, on s'arrête en 2019 ce matin avec Pino.
1: Allez, c'était gradure. En 2019, bah, Vita a chanté avec son copain Boulet, elle aussi. Comme quoi, tous ceux, hein, c'est lié, c'est
0: tous. Copains Boulet, on en a tous un, évidemment.
1: Allez, en 2019, Fort Boyard fêtait ses 30 ans. C'était leur anniversaire, donc dans 3 ans, ça fêtera les 40 ans, je suis fort en maths. Et alors, je me suis plongé dans les archives. Ouais, effectivement. Et je vous donne... Oui, 4. Bah non, parce que 2026 plus 2019. Ouais. 2029, ça fera 40, donc j'ai raison.
2: Ah d'accord, non, je croyais que... Ok, mauvais calcul.
0: Ah, vous, c'est bon.
1: Je retiens la virgule, hop, et le chiffre inconnu. Bon, alors, je me suis plongé dans les archives et je vous donne le nombre 700. À quoi ça correspond, à votre
0: avis? Comment tu dis?
1: 700.
2: Bah, c'est le nombre de fois où Bruno a participé.
1: Non, c'est 800, ça.
3: Le nombre de cris?
1: Non, c'est une somme, si je peux vous aider.
3: À 700 euros perdus?
1: Non. Alors, c'est 700 euros, mais c'est quoi,
2: gagné,
1: à votre avis? Oui, mais alors, bah, du coup, c'est quoi, 700
2: euros? La plus basse
1: exactement.
0: Somme gagnée.
2: Ah, mais ils sont nuls!
1: C'était en 2002, l'équipe menée par Tex. Voilà. Donc, bah, 700 euros, c'est pas beaucoup. Le gain moyen, c'est 15 000 euros, à peu près. Et le record, c'est les Yamakasi qui avaient fait en 2001, 37 000 euros.
2: Waouh! Ouais, mais comment ils ont fait pour récolter que 700 euros? Ils prenaient pièce par pièce, quand c'est tombé?
0: J'ai mémoire d'une émission où il n'y avait pas eu de gain. Et dans ces cas-là, il y a un minimum qui est donné à l'association.
2: Oui, quand tu trouves pas le mot. Mais là, si tu trouves le mot et que
1: c'était avant de trouver le mot, c'était que 700 balles, quoi.
0: C'est pas beaucoup,
1: effectivement.
2: T'imagines l'assaut?
1: Désolé.
2: Merci, hein.
1: Vous aurez une béquille, c'est pas déjà une béquille.
0: Je crois que les 700, c'est justement parce qu'ils n'avaient pas trouvé le mot de passe et qu'on leur a donné en.
1: Ah, c'est possible, je ne suis pas allé fouiller.
0: Sinon, tu prends pas que 700 euros en deux pièces.
2: C'est tragique.
0: Tu en as mis 5 dans le chaudron, ça n'a pas de sens.
1: Ils sont nuls, on va faire des calculs mentaux, ça sera plus simple. Allez, en 2019, on écoutait ça. Loco contigo. 7 ans déjà ce titre, je pensais qu'il était plus récent que ça, mais non.
0: DJ Snake.
1: Ouais, exactement. Et en 2019, quel film était élu documentaire de l'année sur Netflix? Alors, vous l'avez peut-être vu,
3: Grégory?
1: Je pense. Non, c'est un festival.
0: Le mec qui a annulé le festival au dernier moment là.
1: Fire Festival.
3: Fire Festival.
1: Vous l'avez vu ce documentaire?
2: Ouais, non. C'est génial.
1: Alors c'est incroyable, donc c'était un mec qui s'appelait Billy McFarland qui s'est associé au rappeur Ja Rule. Donc ils avaient créé un festival, etc. Il fallait payer des milliers de dollars pour y assister. Et en fait sur place, déjà tous les artistes se sont désistés.
2: Il y avait
1: des sandwichs sous plastique et des toiles de tente pour se loger.
0: On n'a plus de nouvelles du rappeur du coup depuis.
1: Ah non, ouais, ça c'est sûr. Et enfin en 2019, on écoutait ça.
0: Elle est en concert ce week-end à Paris au Stade de France et j'ai le fils d'un de mes meilleurs amis, Ludo, celui qui fait les musiques de l'émission, qui va danser derrière elle avec Amora. Ouais, c'est classe.
2: Il est danseur.
1: Et en 2019, sortie de la Reine des Neiges 2. Et alors justement, en parlant de ce film, c'est la première fois qu'une princesse Disney obtenait, mais obtenait quoi à votre avis? C'est un peu dur comme question.
0: Le même salaire?
1: Non, c'est pas
0: les
1: ça.
0: Les princes Disney?
1: Non, une suite, mais avec une sortie au cinéma. Avant, les princesses, il y avait des suites, mais c'était qu'en cassette vidéo. Parce que c'était jugé un peu nul, donc il est sorti qu'en cassette vidéo. Et la Reine des Neiges 2, c'est la première princesse qui a une suite au cinéma.
3: Et ça a très bien marché, je crois, la Reine des Neiges 2 en plus.
1: Ils peuvent sortir le 3, ça cartonnera.
2: Ah bah, c'est sûr.
0: Ouais, plus vite, parce qu'avec le réchauffement climatique, sinon. Ils pourront rien faire.
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5: 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Le jeu des 5000 arrive sur Fun Radio et puis le DJ, il était parmi les DJ présents au Festival au Lac samedi soir sur la main stage du Festival au Lac à Valence, Afrojack.

0: Jack avec Sia et David Guetta qu'on écoute tout de suite. Il est 7h40.
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0: Il est 7h50, c'est l'heure de jouer avec Bruno.
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3: €5000 cash à gagner, c'est tous les matins sur Fun Radio dans le jeu des 5000. Attention, évidemment, là j'ai envie de dire... Bonjour Lola.
4: Bonjour Bruno, bonjour tout le monde.
5: Salut Lola.
3: Lola, t'as 33 ans, t'es comptable, tu habites où?
4: À Chenley, dans le Loiret.
3: Dans le Loiret. Sois la bienvenue chez nous. Tu as envoyé Bruno pour jouer au jeu des 5000. Tu connais les règles du jeu. Injuste,
4: oui.
3: Certes, mais tu les acceptes.
4: Oui.
3: Je te pose 5 questions. Chaque bonne réponse, c'est 1000 euros. Ça veut dire 5000 euros à la clé dans 2 minutes. Mais dans les 5 dernières secondes du jeu, on appellera un autre auditeur, un voleur. On l'appelle le voleur ici. Hein. C'est un auditeur qui s'est inscrit hier. S'il décroche en disant juste Bruno sur Fun Radio, il vole tout ton argent. S'il décroche en disant allô, tu gardes ton argent. Pas plus compliqué que ça.
4: Ok.
3: Lola, 2 thèmes de questions. Premier thème, les pires slogans sexistes de marques qui donnent pas envie de les acheter. Maintenant, deuxième thème, tout savoir sur Paris où les Américains nous voient avec une baguette et un béret.
4: Le deuxième.
3: On part Paris? Sur Paris. Première question. Dans Paris, intramuros, à l'intérieur du périph, il y a 2 millions d'habitants ou 4 millions d'habitants?
4: 2 millions?
3: Ouais. 1000 euros. Yeah. Deuxième question. Notre-Dame de Paris, la cathédrale, elle est sur l'île Saint-Louis ou l'île de la Cité?
4: La Cité.
3: 2 points. Yeah. 2000 euros. Troisième question. Le rôle d'Emily dans la série Emily in Paris est joué par Jenna Ortega ou Lily Collins?
4: Lily Collins.
3: Oui. Yeah. La fille de Phil Collins. 3000 euros, quatrième question. Le plus ancien pont de Paris encore existant, c'est le Pont Neuf ou le Pont des Arts?
4: Le Pont des Arts?
3: Non, le Pont Neuf. Comme son nom ne l'indique pas, il date de 1578. Tu restes à 3000 euros, dernière question. La tombe du soldat inconnu au pied de l'Arc de Triomphe est celle d'un soldat de la Première Guerre mondiale ou de la Deuxième Guerre mondiale?
4: La Deuxième Guerre mondiale.
3: La première.
4: Et mort.
3: Installée le 11 novembre 1920. Lola, 3000 euros.
4: Oui.
3: Si cette somme est validée, que vas-tu faire de l'argent?
4: Remonter un petit peu les comptes, parce que le début d'année était compliqué. Et puis partir en vacances avec ma fille, ça serait bien.
3: Comment elle s'appelle ta fille?
4: Alba.
3: Et elle a quel âge, Alba?
4: 2 ans et demi.
5: Oh, la mienne aussi, elle s'appelle Alba. J'espère que tu vas gagner juste pour ça.
4: Merci.
3: J'ai le numéro d'un voleur qui a été tiré au sort pendant que tu étais en train de jouer, Lola.
4: Oui.
3: 3 secondes, c'est le timing donné au voleur hier. Et en 3 secondes hier, j'ai reçu 7 SMS.
4: Mm-hmm.
3: C'est un de ces 7 numéros de téléphone que je vais appeler maintenant.
4: Oui.
3: La personne ne sait pas que je vais l'appeler, elle vient d'être tirée au sort. Elle a 5 secondes pour décrocher, elle doit dire Bruno sur Fun Radio. Si c'est le cas, tes 3000 euros deviennent ses 3000 euros. D'accord?
4: Oui.
3: On appelle le voleur ou la voleuse en direct sur Fun Radio dans 3 minutes.
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2: Lola a 33 ans, elle est comptable à Senlis dans le Loiret. Lola a joué avec nous il y a 3 minutes et elle a cumulé 3000 euros au jeu des 5000. Lola, c'est maintenant que ça va se décider.
3: Oui.
2: On appelle un voleur ou une voleuse. J'ai donné 3 secondes hier au voleur pour s'inscrire. En 3 secondes, 7 SMS ont été reçus et c'est donc un de ces 7 numéros de téléphone que je vais appeler. Je rappelle comment ça se passe. Quand je dis top chrono, on prend les SMS reçus. Alors évidemment, on en reçoit plus que 7. Là, en l'occurrence, hier, on en a reçu un peu plus d'une centaine, mais on a vraiment gardé les trois secondes pour savoir le nombre de SMS. Donc, c'est un de ces 7 numéros de téléphone que j'appelle. Si la personne décroche en disant allô, évidemment, elle est éliminée. En fait, la seule chose qu'il faut qu'elle fasse, c'est dire Bruno sur Fun Radio immédiatement. Si c'est le cas, elle vole tes 3000 euros. On est d'accord?
3: Oui.
2: Lola, on appelle quelque part en France ou en Belgique. C'est parti.
3: Bruno sur Fun Radio.
2: Aïe, aïe, aïe, aïe, aïe, aïe, aïe, aïe.
3: C'est vous?
2: Bonjour, comment t'appelles-tu?
3: Elisa.
2: Elisa, tu as quel âge? Tu habites où?
3: J'ai 32 ans et j'habite à Châtenois.
2: Lola, je suis désolé, c'est la règle, tu l'avais acceptée.
3: Oui.
2: La voleuse a décroché ce matin. Elisa, tu viens de gagner 3000 euros cash.
4: Oh, Elisa.
2: Elisa, tu me confirmes que personne depuis 24 heures t'avait prévenu en te disant
3: non,
2: que tu passerais
3: tout,
2: à l'antenne
3: non,
2: ce
3: non,
2: matin.
3: Non.
2: Bon, tu partais au boulot, tu faisais quoi là?
3: Bah, j'étais en train de vous écouter en fait et je me suis dit, il faut que je reste, que je me suis inscrite hier.
2: Et ben voilà. 3000 euros par sur ton compte, Elisa. Je t'embrasse.
3: Merci, merci la famille. Merci beaucoup. Je vous adore.
2: T'es un amour. Bisous, Elisa.

0: qui est pas Bruno sur Fun Radio et pas où? Bah, il est par là, avec Léo Funback. On va écouter Fort to the Floor. Bruno sur Fun Radio tous les matins. 6h-10h. Ça revient juste après les infos, il est 8h01. 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Les infos de ce lundi, nous sommes le 6 juillet, c'est avec Oriane Doreau. Bonjour Oriane.
1: Bonjour Jérôme, bonjour à tous. Un grand soleil s'impose sur toute la France avec des températures proches des 40 degrés dans l'ouest et le sud. Car l'alerte à la canicule gagne du terrain, on compte désormais 16 départements en vigilance orange, 7 dans le sud-est des Pyrénées-Orientales à la Drôme et 9 dans l'ouest des Landes aux Deux-Sèvres en passant par le Lot. Une nouvelle vague de chaleur qui devrait durer jusqu'au week-end prochain. L'incendie a parcouru 4600 hectares dans les Pyrénées-Orientales. 10 000 habitants de 26 communes ont été appelés à évacuer. 580 foyers sont privés d'électricité dans le département. 700 pompiers sont actuellement mobilisés. Un feu gigantesque qui va perturber la troisième étape du Tour de France. L'épreuve est maintenue aujourd'hui, mais elle se déroulera sans public côté français. Une étape de 196 km entre Granollers en Espagne et les Angles. Et une vingtaine d'autres incendies sont en cours, notamment dans la Drôme, l'Hérault et le Gard, où plus de 500 hectares sont partis en fumée. L'autoroute A9 a été réouverte dans la soirée. Elle était portée disparue depuis décembre 2020. On l'apprend ce matin, plus de 5 ans après. Cédric Jubilard reconnaît le meurtre de son épouse Delphine à leur domicile dans le Tarn. Dans un courrier adressé à son avocat, il avoue pour la première fois sa culpabilité. Condamné à 30 ans de prison l'an dernier, il doit être jugé en appel au mois de septembre. Il dit vouloir offrir une sépulture à la mère de ses deux enfants. En football, l'Angleterre est qualifiée pour les quarts de finale du Mondial. Après sa victoire contre le Mexique ce matin, 3-2, les Anglais réduits à 10 se sont imposés grâce à un but d'Harry Kane et un doublé de Jude Bellingham. Ils affronteront la Norvège samedi soir pour une place en demi. Les Norvégiens qui ont éliminé le Brésil cette nuit 2-1, première fois de leur histoire qu'ils atteignent les quarts de finale. L'attaquant brésilien Neymar a annoncé dans la foulée la fin de sa carrière internationale. Aujourd'hui, les huitièmes se poursuivent avec un duel Portugal-Espagne à 21h. En tennis, la défaite de la numéro 1 mondiale à Wimbledon, Arina Sabalenka a été éliminée dès les huitièmes de finale par la japonaise Naomi Osaka. Chez les hommes, Novak Djokovic s'est qualifié pour les quarts de finale, sa 106e victoire en simple à Londres. Qualification également du numéro 1, Yannick Sinner. La météo, la chaleur monte d'un cran. 16 départements de l'ouest et du sud ont été placés en vigilance orange à la canicule de la Vendée aux Landes et des Pyrénées-Orientales à l'Ardèche. Le soleil s'impose sur l'ensemble du pays. Il est légèrement voilé sur le quart nord-est et s'accompagne de rafales de vent dans le sud-est. Le Mistral soufflera encore à 60 km/h avant de se calmer en fin de journée. Et puis quelques averses sont à prévoir sur le Mercantour et la montagne corse. Il fait 16 à Saverne ce matin, 18 à Vouvray, 19 à Paris, 23 à Grignan. Cet après-midi, il fera 22 à Fécamp, 28 à Armentières, 29 à Juan-les-Pins, jusqu'à 37.

0: Vous avez choisi Fun Radio pour démarrer cette nouvelle journée. Bienvenue, bienvenue sur Fun Radio. Bon lundi, nous sommes le 6 juillet. Fun Radio, c'est la radio de l'été, c'est la radio des meilleurs festivals et des meilleurs DJ. Avec dans un instant Léo Funback, ils étaient ce week-end à Valence au Festival au Lac. On les verra aussi le 15 août au Martin Club à Noirmoutier avec Fun Radio. Léo Funback, Port to the Floor, c'est là tout de suite. Il y aura le nouveau Bébé Rux avec David Guetta et avec Bruno sur Fun Radio. C'est l'heure de faire place au du con trouvé par Karina. Du con.
1: Si vous avez prévu de voyager en Inde, écoutez cette info, c'est Karina qui est tombée sur cette news comme par hasard.
2: Surtout si vous avez envie de visiter le temple de Gangotri qui est situé dans l'Himalaya indien, il y a quelque chose que vous serez obligé de faire avant de fouler le sol de ce temple. Vous allez devoir boire une décoction assez locale. Vous allez devoir boire de l'urine de vache. Parce que pourquoi ? Eh bien pour différencier les authentiques des non-croyants, voire des non-hindous. Donc voilà, pour restaurer la foi et protéger le caractère sacré du lieu. Donc c'est un cocktail avec donc du pipi de vache, du beurre clarifié, ça s'appelle du ghee là-bas, du lait, du miel et de la bouse. Le miel, je pense que c'est pour faire passer le tout.
3: C'est dégueulasse.
2: Voilà.
4: On dirait bon voyage.
1: Beaucoup de miel.
2: Ah ouais, non. Non, la mixologie, ça va trop loin. Franchement, les gars.
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0: 8h12. Vous êtes sur Fun Radio. Plus je l'écoute, plus je l'aime. Le nouveau son de Bébé Rexha avec David Guetta. Sad Girls. Ça va arriver. Puis juste avant, c'est l'heure de jouer avec Bruno comme chaque matin.
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0: Jeu des 30 secondes. Sarah est avec nous ce matin. Bonjour Sarah.
3: Bonjour.
4: Salut Sarah.
0: Sarah, tu habites où? Tu fais quoi dans la vie?
3: Je suis secrétaire médicale et j'habite à Issy-les-Moulineaux dans 92.
0: Eh ben, sois la bienvenue chez nous, Sarah. Tu joues ce matin face à Florian. Bonjour Florian.
5: Salut la team.
4: Et salut Flo.
0: À Gonfaron dans le Var, c'est bien ça? Tu as 25 ans, tu es paysagiste.
5: Exactement, c'est ça.
0: Vous repartez ce matin avec un séjour au Futuroscope.
4: Pour 4 personnes, ça va être très cool. Vous profitez entre amis ou avec vos enfants. Franchement, c'est un très très bon moment à passer. En plus, le Futuroscope, premier doc, c'est pas forcément très donné. C'est aussi important de le préciser que c'est un très beau cadeau qu'on vous offre.
0: Ouais, non, c'est un très très beau cadeau qu'on vous offre avec ce séjour. Florian, tu as été le premier sélectionné au standard. Tu vas donc jouer avec Karina, qui a gagné vendredi. Sarah, on va lancer la roue des prénoms. C'est le hasard qui va décider qui va jouer avec toi ce matin. Ce sera soit Sohan, soit Pino, soit moi.
2: Sohan.
0: Tu joues avec Sohan, Sarah, et c'est toi qui commence. Est-ce que tu es prête?
3: D'accord, je suis prête.
0: Attention, 3, 2, 1, top chrono.
4: Ok, je mets... le timbre, on le colle sur une...
3: Une enveloppe?
4: Oui.
3: Une lettre?
4: Oui. Les frites, ça vient de?
3: Pomme de terre?
4: Non, c'est un pays. C'est un pays. Ah, une fouet?
3: Les États-Unis?
4: Non. Une frite, une fouet? Une frite, deux fouets? Les tuches? Non, pas les tuches. Au-dessus? Oh, ouais. Mince. Ah, le drapeau, il est jaune, il est rouge, il est bleu, il est noir. Une frite, une fouet?
3: La Belgique?
4: Oui!
6: Ah là là!
0: Pourquoi t'as pas dit Bruxelles?
4: Oh putain!
0: Pourquoi au-dessus des tuches? Mais qu'est-ce que tu fais?
4: Bruxelles, j'ai paniqué, je savais. Alors Sarah, mes excuses.
3: C'est pas grave.
4: C'est le jeu. Au sein de la Belgique.
0: C'est grave. Et puis alors, l'imitation de l'accent belge, une fouet. Rien.
7: Oui.
4: J'ai aucune excuse.
7: C'était border
4: asiatique.
7: Je me défendrai
4: pas. Je suis désolée, Sarah.
3: C'était pas grave.
4: Mon jour, comme tous les jours.
0: Ça fait deux. Florian, il faut faire mieux que deux avec
4: Karina. Attention, hein, c'est pas gagné, Flo.
5: Je vais essayer.
0: Est-ce que tu es prêt?
5: Oui.
0: 3, 2, 1, top chrono.
4: Ok, ma taille, je fais 58, c'est 1.
5: 1 mètre?
4: Ouais. Sur Instagram, je veux plus du tout que quelqu'un me parle, je vais le...
5: Restreindre?
4: Non, je vais le, c'est un verbe. Ouais, exactement. Les haricots, je peux les acheter dans des boîtes de...
5: Conserve.
4: J'ai pas tout mangé, je garde les...
5: Reste.
4: Ouais. C'est le contraire de haut. Le contraire de haut. Ouais. Le contraire de descendre.
5: Monter.
0: Ouais, mais c'est en dehors du chrono. Bon, quoi qu'il arrive, ça va, c'est large. Florian, 5 bonnes réponses, c'est gagné.
4: Bravo. Oh la vache. Pardon à nos amis belges.
0: Pardon,
4: vos amis belges, parce que c'est plus les miens, je pense. Ah oui, pardon, Sarah.
0: Bon, Florian, dans un premier temps, c'est toi qui gagne, tu repars avec ce séjour au Futuroscope, d'accord?
5: Ah, nickel, je suis trop content.
0: Bonne journée,
4: aussi,
0: mon pote.
5: Merci.
4: Gros bisous, Flo. Sarah, tu m'aimes bof, hein, tu peux le dire.
3: Mais non, c'est pas grave, c'est le jeu.
4: Tu verras, je suis attachante sur la longueur.
0: Sarah, on t'envoie un kit Brûlot sur Fun Radio.
3: Ok, merci.
4: Bisous, ma Sarah.
0: Ciao, ciao.

8h22 sur Fun Radio avec Bruno. Bruno sur Fun Radio, c'est jusqu'à 10h et c'est, tiens, votre nom de famille. Est-ce que, par exemple, vous portez bien votre nom de famille comme le footballeur Désiré Doué? C'est vrai qu'il est doué. On a vu ce qu'il en est sur le terrain. Est-ce que, comme lui, vous avez un nom de famille qui correspond peut-être à une passion que vous avez, à votre job? Vos réponses arrivent là sur Fun Radio et juste avant, il y aura le DJ Sun.

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13: Bonjour Charlène.
14: Et bonjour, salut Charlène.
13: On parlait de Désiré Doué qui fête son anniversaire aujourd'hui. On disait Désiré Doué, le mec est doué. Donc ça marchait plutôt bien. Et je suis dans un délire. Est-ce que t'as un nom de famille qui correspond soit à quelque chose de ton physique ou à ton taf ?
14: Alors ça correspond totalement à mon taf.
13: Pourquoi ? Tu t'appelles comment ?
14: Alors je m'appelle Laporte, mon nom de famille. Et je suis agent immobilier à Carcassonne.
15: Ça marche hyper bien.
13: Voilà. Et on t'a fait des vannes quand t'étais au collège ou au lycée, genre tu l'apprends ?
14: Alors, pas du tout, parce qu'en plus, c'est mon nom marital.
13: Ah, d'accord.
14: J'ai pas eu le choix.
13: Bon. Eh bien, ça marche bien, Charlène. Je te fais des bisous.
14: Exactement. Merci beaucoup, Bruno. Bonne journée.
15: Bisous, Charlène.
13: Bonjour, Carole.
16: Bonjour.
15: Salut, Carole.
13: Carole, t'es à Moussy.
16: Oui.
13: C'est en Savoie.
16: Oui, tout à fait.
13: Alors, attends, parce que je vois que tu bosses dans un lycée agricole.
16: C'est ça.
13: C'est quoi ton nom de famille ?
16: Mur.
13: M-U-R-E ?
16: Mur, ouais, tout à fait.
17: Comme la mur.
16: Et en fait, surtout ma mère s'appelle Beauchamp, ma grand-mère s'appelait Buisson. Donc, vraiment de famille.
13: Ah bah, t'étais faite pour bosser dans le domaine agricole, c'est sûr.
15: C'est dans la lignée.
13: Carole, je te fais des bisous.
15: Bye bye,
16: bisous,
15: Carole.
16: Bisous, Carole.
13: Bonjour, William.
18: Bonjour Bruno, salut.
15: Salut Will.
13: Maître d'œuvre à Bourg-en-Bresse. Alors William, je vois que ton nom de famille est Soulard.
18: Exactement.
13: T'es alcoolique ?
18: J'ai été.
15: Tu bosses dans un bar ?
18: Non, je travaille chez un distributeur de boissons qui s'appelait même Murgier Boissons.
13: C'est génial.
15: Murgier.
13: C'est génial, ça s'invente pas, c'est extraordinaire. William Soulard, j'adore l'idée.
18: Voilà. Et pour la petite anecdote, ma sœur s'est mariée avec un Paul Verdeau et mon frère était avec une Marion Canette.
15: C'est énorme.
13: Jure-moi sur la tête de tes enfants si t'en as que tu me racontes pas des conneries.
18: Je le jure.
15: C'est énorme.
17: Canette, c'est la première fois que j'entends ce nom.
13: C'est génial. Je te fais des bisous.
18: Bisous, à bientôt.
15: Un gros bisous, ciao, c'est super.
19: Canette, c'est fou. Hein.

0: 7h29, merci de choisir la radio de l'été, c'est Fun Radio, partenaire aussi des meilleurs festivals. 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On en parlera tout à l'heure et puis avec Bruno sur Fun Radio, on va revenir avec aussi le son de Joe Wetfiley. Le titre s'appelle Rihanna. Et c'est sur Fun Radio. Juste après les infos de 8h30.
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0: La météo des plages et les infos tout de suite avec Oriane Doro. Salut Oriane.
2: Salut Jérôme, salut à tous. Le soleil brille et le thermomètre continue de grimper jusqu'à 39 degrés attendus aujourd'hui. Cédric Jubilat reconnaît avoir tué son épouse Delphine plus de 5 ans après sa disparition dans le Tarn. La dépêche du Midi révèle ce matin que Cédric Jubilat est passé aux aveux dans une lettre adressée à son avocat. Il niait jusqu'ici toute implication dans la disparition de l'infirmière de 33 ans en décembre 2020. Il se dit prêt désormais à révéler l'endroit où il a caché le corps, affaire dans laquelle Cédric Jubilat a été condamné l'an dernier à 30 ans de réclusion. Son procès en appel est prévu en septembre. Des milliers de pompiers luttent toujours contre les flammes ce matin. Une vingtaine de feux sont en cours et parmi eux un incendie gigantesque attisé par le vent et les fortes chaleurs qui a parcouru 4600 hectares dans les Pyrénées-Orientales. Les habitants de 26 communes ont été invités à évacuer, soit environ 10 000 personnes. 5 personnes ont été blessées, dont 2 sapeurs-pompiers. Dans le Gard, l'incendie qui s'est déclaré hier, lui, est désormais fixé. 540 hectares ont été brûlés. L'autoroute A9 a pu rouvrir dans la soirée. Et aux incendies s'ajoute le début d'une nouvelle vague de chaleur. 16 départements de l'Ouest et du Sud sont en vigilance orange canicule. On attend jusqu'à 39 dans le Sud-Ouest cet après-midi, 40 dans l'arrière-pays méditerranéen. Dans l'actualité également, le cambriolage du musée Lalique en Alsace. Une vingtaine de bijoux d'une valeur proche des 4 millions d'euros ont été dérobés par plusieurs individus cagoulés hier matin. Ils ont fracturé la porte d'entrée du bâtiment et brisé 6 vitrines. Le musée restera fermé au public pendant plusieurs jours. En football, l'Angleterre se qualifie pour les quarts de finale. Les Anglais l'ont emporté 3-2 sur les Mexicains tôt ce matin. Samedi, ils affronteront la Norvège, tombeuse 2-1 du Brésil. Première fois depuis 1990 que la Seleção est éliminée à ce stade de la compétition. À suivre aujourd'hui la suite des huitièmes de finale. Le Portugal a rendez-vous à 21h avec l'Espagne. Et puis en cyclisme, troisième étape du Tour de France aujourd'hui. 196 km entre Granollers en Espagne et les Angles dans les Pyrénées-Orientales. Il n'y aura pas de public en France en raison du risque d'incendie. La météo des plages, eh bien la chaleur s'accentue sur tout le pays. Seules les côtes de la Manche resteront sous la barre des 30 degrés. Sur la côte d'Opale, il fera 20 degrés à Vimereux, 18 dans l'eau. En Normandie, on attend 28 à Cabourg, avec une mer à 19. En Bretagne, il fera 30 degrés à Crozon, 19 dans l'eau. Dans le golfe de Gascogne, il va faire 31 sur l'île d'Oléron avec un océan à 19, 37 à Cap-Breton, 23 dans l'eau. Autour de la Méditerranée, un soleil de plomb s'installe sur le golfe du Lion. Il fera 33 à Collioure, 22 dans l'eau. À Carry-le-Rouet, on attend jusqu'à 27 sur la plage avec une mer à 20 degrés. Il fera 28 au Cap d'Aille et puis en Corse, 29 à Sagone.
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0: Elle s'appelle Soane et chaque matin elle récupère des messages de haters laissés sur les réseaux sociaux. Nous on va essayer de deviner à qui ils s'adressent. Les haters de Soane avec Bruno sur Fun Radio juste après le son. Ça c'est le son qui nous met les deux pieds dans les vacances. Joe Wetfiley, voici Rihanna avec Bruno sur Fun Radio, 6h-10h.

0: Bon lundi, avec le soleil et la dance music de Fun Radio, Disturb va arriver. The Sound of Silence, remixé par Cyril. Et avec Soane. Maintenant, on fait place aux haters.
1: Qui sont les haters? Qui, mais qui?
2: Les haters de Soane. Soane, comme chaque matin, nous lit des messages de haters laissés sur des réseaux sociaux de personnalités. Et on doit essayer de deviner quelles sont les personnalités qui sont incriminées.
3: Tout à fait. Premier hater. Mais faut déjà avoir un talent. Non, c'est pas parce qu'on rigole pas à tes vannes ici qu'on va rire sur un autre continent.
4: Oh. Ah, Kev Adams.
2: Kev Adams.
3: Exactement. Ouais. Kev Adams, qui, alors l'info est sortie dans les médias, qui va participer à, vous savez, je sais pas si vous connaissez cette chanson incroyable, cette émission Incroyable Talent, donc c'est American Got Talent aux États-Unis, et en fait, il s'est dit, bah, en France, j'ai réussi, donc je vais réussir dans un autre continent, donc il a décidé de tenter sa chance,
2: c'est couillu.
3: En vrai, c'est couillu.
5: Et puis au pire, ça marche pas, il en fera une série Netflix.
3: Ouais, c'est ça, exactement.
2: Non, mais alors en plus, j'ai vu des extraits de ses spectacles version américaine, le gars est full bilingue, quoi.
3: Ouais, il se débrouille très bien.
2: Non, franchement ouais. Respect.
3: Je ne demande qu'à voir. Allez, deuxième hater. Ils n'ont pas assez d'argent, ces gosses de riches. Ça veut s'enrichir sur les pigeons qui achèteraient même leurs ongles.
5: Ouah, alors attends, on est sur quoi? On est sur des
3: chanteurs? On est sur des influenceurs. On en a parlé hier.
5: Ah bah c'est Lena Situation.
3: Inox Tag.
5: Et Squeezie.
2: Ah, et Squeezie qui lance leur boisson.
3: Ouais, totalement. Donc, il y a la pub qui est sortie. On en a parlé hier. Il y a eu beaucoup, beaucoup de commentaires. Et en fait, c'est vrai que dans cette pub, il y a des pigeons qui sont représentés. Et donc, du coup, tout le monde compare leurs followers et leurs fans à des pigeons depuis. Donc voilà, c'est un parallèle pas très ouf. Mais écoute, moi, je ne demande qu'à goûter cette boisson.
2: Ouais, avec les chips de McFly et Carlito.
3: Exactement.
2: Ah ouais.
3: Allez, troisième hater. Mais en fait, lui, c'est l'animal de compagnie de DJ Snake. Tu rajoutes des aboiements, tu vois pas la diff.
5: Oh, c'est méchant, c'est Malik Bentala.
3: C'est Malik Bentala. Exactement, Malik Bentala, qui du coup était au Parc des Princes avec DJ Snake quand le PSG a remis son trophée, a présenté le trophée à leur public dimanche. Et c'est vrai qu'il y a eu beaucoup de commentaires. En fait, ils sont très souvent tous les deux.
5: Ils sont
3: meilleurs amis. Ouais, exactement, comme Karina et moi. Et c'est vrai que pour le coup, bah, c'est un peu, physiquement, il est un peu plus petit que Snake, etc. Donc du coup, tout le monde le compare un peu à son laboubou, son animal de compagnie. Quoi.
4: Voilà. Ah, c'est drôle, ça par contre c'est drôle.
3: Voilà, voilà.
2: Bon, les amis, on finit avec le Haters Maison. C'est un message qui est pour l'équipe là, aujourd'hui.
3: Pour nous quatre, regardez-les, ces quatre débilos qui gloussent pour un rien, ça fait peine à voir.
5: Oh, on glousse pas pour rien, c'est pas vrai.
3: On glousse pas pour rien.
2: Non mais on glousse déjà, mais ça fait du bien.
6: Et débilos, c'est pas...
3: Pas faux, quoi.
2: Ouais, c'est même un doux euphémisme.
6: Voilà.
2: Tu peux changer un peu plus.
4: Hein. Un parcours sup, on n'a pas les premiers choix.
2: Ouais. Les concombres du fond du douche, hein, ça marche.

0: 8h42, bienvenue. J'ai que des bonnes nouvelles, c'est lundi aujourd'hui, mais c'est un lundi au soleil, il n'y a pas école. Vous écoutez Bruno sur Fun Radio, vous avez choisi la radio de l'été. 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En attendant, on se fait un point météo avec Gims. Voici Soleil sur Fun Radio.
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0: 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On vous fera vivre l'événement. 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C'est l'heure de jouer comme chaque matin avec Bruno sur Fun Radio.
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2: Et en silence !
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5: Notre première de la classe, c'est Valentine. Bonjour Valentine.
6: Bonjour.
7: Salut Valentine.
5: Et bonne fête.
6: Merci.
7: C'est la fête des sages-femmes aujourd'hui.
6: Oui, aujourd'hui, oui. Très bien.
7: Tu savais pas ?
6: Mais si, je savais, mais il n'y en a pas beaucoup qui y pensent, quoi. Donc, je suis contente.
5: Tu sais, nous, on n'a que ça à faire. Nous, on n'a que ça à faire, regarder le calendrier et se dire, allez, hop, pourquoi ? Et on voit, et tout de suite, on a pensé à toi, Valentine.
6: Ah, c'est gentil.
5: À Bois-Grenier, tu es notre première de la classe, présentation de Valentine Sohan.
7: Mais alors, c'est génial. Alors, bon, t'as une fille, ça c'est super, qui a 17 mois, mais t'as un chien qui s'appelle Hulk. Je trouve ça chambé comme nom. Hulk, c'était l'année des H ?
6: C'était l'année des U.
5: Alors on va t'apprendre un truc. On va t'apprendre un truc sur le super-héros. Alors,
6: oui, je sais qu'il y a un H, mais prénom de chien en U, c'est compliqué.
7: En tout cas, Valentine, elle est calée en people, en histoire et en politique. Et elle se donne 14 sur 20 en culture G. Moi, je peux plus.
8: Hulk.
5: Bonjour, je suis Hulk. Tu es Hulk ? Non, je suis Hulk.
8: Ah, il n'y a pas de... Non.
7: C'est très
8: ça,
7: drôle.
8: C'est l'autre.
5: Bon, Valentine.
6: Oui.
5: Valentine, elle nous met des sueurs froides tous les jours.
7: Tout le temps.
5: Il y a toujours, il faut deux bonnes réponses sur trois. Elle a le quota tous les jours, mais à chaque fois, elle nous en foire une dès le début. Et du coup, on flippe à chaque fois. Là, tu arrives chez nous ce matin avec 400 euros. C'est ce que tu as gagné jusqu'à maintenant. Tu tentes les 500. Oui. C'est le principe du premier de la classe. Tous les jours, tu peux gagner 100 euros et tu peux jouer tous les jours de toute l'année. Mais évidemment, tu remets ton titre en jeu. Donc ce matin, c'est soit 500, soit plus rien. OK?
6: Oui.
5: Valentine, voici la première de ces trois questions. De quel pays européen Monsieur Pedro Sanchez est-il le Premier ministre ?
6: Espagne ?
5: Bah oui.
8: Bien sûr.
7: C'était pas si évident.
5: C'était pas si compliqué non plus. Tu lui as fait signe d'une chaise ou pas ? C'est ce que tu faisais, Pino, ou pas ? Pedro Sanchez, genre tu enlèves la chaise.
7: Ah, oh, ça marche toujours.
8: Ça marche toujours.
5: Bien sûr. Dans les maternelles, là, surtout. Après, sur une radio à une heure de grosse écoute, je suis pas persuadé. Valentine, deuxième question. Comment s'appelle la femelle du cerf ?
6: Je sais pas, la biche ?
5: Oui ?
7: Oui ! Bravo ! Première fois, là !
5: Bravo !
7: Bravo, Val !
6: Mais moi, je commence à m'habituer.
5: En fait, Valentine, ce qu'il faut, c'est que tu te fasses confiance.
6: Ouais, je sais. Ouais, c'est mon plus gros
5: souci. Ouais. Mais je te le dis, pour le coup, je suis pas coach en expérience de vie, mais j'y pense. Il faut que tu te fasses confiance. Il faut que tu t'écoutes, Valentine.
6: Ouais, c'est vrai.
5: Valentine, tu viens de valider les 500 euros. Est-ce que tu reviens demain pour les 600 ?
6: Voilà, je me dis, on est dans l'ambiance, faut qu'on continue. Hein.
5: Et tu sais quoi ? J'aime bien cette ambiance qu'on partage. Valentine, je te dis à demain et je t'embrasse.
6: Merci, bisous à tout le monde.

0: Première semaine officielle des vacances. Vous la démarrez avec Fun Radio, même si vous êtes au boulot, bah bon courage. Le son des vacances sur Fun Radio et puis les meilleurs moments de Bruno. Avec, c'est vrai, pendant les vacances, l'occasion de voyager, de découvrir de nouveaux endroits, mais aussi peut-être des traditions, une tradition peut-être bien de chez vous, une manière originale de prendre l'apéro. On en parle avec vous et Bruno dans 3 minutes sur Fun Radio.
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2: Est-ce que vous avez une tradition bien de chez vous? Je parlais de Nérac et cette tradition qui a eu lieu ce week-end où ils mangent des tripes de veau à 9h du matin. Mais moi, tous ces trucs-là, j'aime bien, moi.
3: Les fêtes, après, ouais.
2: Tout ce qui est tradition régionale, quand il y a des trucs à bouffer un
4: quand
2: peu.
4: Quand il y a de la charcute, globalement.
2: Hein?
4: Quand il y a de la charcute,
2: oui,
4: globalement.
2: Oui, mais pas que.
3: En vrai,
2: tu vois, dans le sud,
3: ouais.
2: J'ai un pote à moi qui est chasseur qui m'a dit, voilà, ils font un truc avec... Bon, alors attention, si vous êtes pour la protection animale, c'est pas bien. Avec des oiseaux qui font au barbecue. Et dessous, ils mettent du pain. Et l'oiseau, d'abord, il y a, enfin, juste, bon, bref.
4: Oh, il est attiré par le pain et il grille
2: non.
4: Pendant qu'il mange du pain?
2: Non, il grille et le
5: jus va sur le pain.
2: Ouais.
5: Donc c'est du pain au sang.
2: C'est pas du sang, je sais pas.
5: Il y a
2: mais
5: quoi
2: bon, bref,
5: alors c'est quoi
2: et ils font ça et c'est des chasseurs et ils ont une cabane de chasse
4: oh,
2: et ils m'ont dit Bruno, est-ce que tu veux venir? J'ai dit oui.
4: Oh
5: bah, oui. T'as peur de rien, toi.
4: T'as quand même de drôles de fréquentations, Bruno. Hein.
3: Ils régulent la nature. C'est leur
2: non, mais après, t'sais, en fait, le problème, c'est que je me rends compte maintenant. Le moindre truc que tu peux dire, c'est tellement mal traduit et interprété que je suis en train de me rendre compte que
3: oh bah là, c'est
2: je
3: traduit,
2: fais gaffe
3: hein.
2: À tout ce que je dis.
5: Mais c'est triste. Hein,
2: là, tu vois, donc là, je mets les anti-chasses, les tout ça. La semaine dernière, je les gâteaux, je faisais ça ne s'arrête plus.
3: Mais parle de truc. Moi, en Bretagne, j'ai fait le lancer de menhir. Une fois, j'ai assisté au. Il y a un concours de lancer de menhir.
5: C'est vrai.
2: Ouais,
5: c'est vrai.
2: Ils y sont encore, les gars.
3: C'est uniquement
2: les pierres
3: pour picoler.
2: Les pèsent 800 kilos. Ils sont encore à côté. Ils sont tous morts. Est-ce que vous avez une tradition bien de chez vous? Donc vous aimeriez nous parler, il y a Laurent qui est à Valognes dans le 50. Bonjour Laurent.
6: Bonjour Bruno, bonjour la famille.
5: Salut Laurent, j'adore Valognes, c'est pas loin
2: Manche.
5: De la Flèche.
2: C'est dans la Manche.
5: Ah non, pas du tout, c'est pas loin de là où je vais me marier, j'ai n'importe quoi.
2: Parce que la Flèche c'est Le Mans. Donc,
5: oui, en fait, c'est l'autre côté. Oui, non mais Valognes c'est pas loin de là où j'habite.
2: Bon Laurent.
6: Oui.
2: C'est quoi la tradition bien de chez toi?
6: Alors nous on a le trou normand.
3: Ah bien sûr.
2: Ouais, c'est bien sûr.
5: Bien
2: ça,
5: sûr.
6: C'est connu, mais sinon on a le chaudin.
5: C'est quoi le
6: boyau, boyau digestif du cochon.
2: Ouais.
6: Grillé au barbecue. Alors tu peux faire ton repas ou alors couper en petites lamelles et puis à l'apéro quoi. C'est
2: mais
6: top,
2: dis-moi,
6: quoi.
2: C'est un peu comme une andouillette en gros.
6: Bah si tu veux, oui, ça fait partie, mais ça c'est différent. C'est
2: d'accord.
6: Différent. C'est juste le boyau.
2: Ok, très bien.
3: Oh, je vais venir.
2: Moi j'aime bien
6: voilà.
2: Ça. Voilà.
6: Ouais.
5: Ça vous attire.
2: Mais ouais.
3: Ah, oui.
5: Des boyaux.
4: Mais
5: ouais,
4: ouais. J'avoue que ça me dégue un peu là.
5: Ah ouais, moi aussi.
3: Oh, j'aime bien cuisiner.
6: Ah non, c'est trop bon.
2: Mais ouais, évidemment,
4: non, mais
2: je suis d'accord.
4: Hein, mais...
2: Je suis d'accord avec toi. Laurent, je t'embrasse.
6: Ok, merci beaucoup. Au revoir.
4: Bisous, au revoir.
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2: 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Avec Jennifer Lopez et David Guetta et Bruno sur Fun Radio jusqu'à 10h. Ça revient juste après les infos.
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2: 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Info de ce lundi, nous sommes le 6 juillet, c'est avec Oriane Doro. Bonjour Oriane.
7: Bonjour Jérôme, bonjour à tous. Un grand soleil s'impose sur toute la France avec des températures proches des 40 degrés dans l'ouest et le sud. Coup de théâtre ce matin dans l'affaire Jubilard. Dans une lettre adressée à son avocat Cédric Jubilard passe aux aveux et reconnaît avoir tué son épouse Delphine. Information révélée par la Dépêche du Midi. Delphine Jubilard avait disparu en décembre 2020 dans le Tarn et jusqu'ici son mari niait toute implication dans sa disparition, affaire dans laquelle il a été condamné l'an dernier à 30 ans de réclusion. Son procès en appel est prévu en septembre. Les pompiers poursuivent leur lutte acharnée contre les flammes dans les Pyrénées-Orientales. Le gigantesque incendie a ravagé environ 4600 hectares. Feu attisé par les vents et les fortes chaleurs. Les habitants de 26 communes ont été invités à évacuer, soit environ 10 000 personnes. 5 personnes ont été blessées, dont 2 pompiers. Dans le Gard, l'incendie qui s'est déclaré hier, lui, est désormais fixé. 540 hectares ont été brûlés. L'autoroute A9 a pu rouvrir dans la soirée. 7 départements restent placés en vigilance rouge en raison du risque très élevé d'incendie de la Drôme aux Pyrénées-Orientales. Et alors que 16 départements ont été placés en vigilance orange à la canicule, les députés vont examiner cet après-midi la motion de censure des écologistes dénonçant l'inaction climatique du gouvernement et la mauvaise gestion de la canicule. Hier, le premier secrétaire du Parti Socialiste, Olivier Faure, a annoncé qu'il voterait en faveur du texte. Résultat, le Premier ministre Sébastien Lecornu a décidé d'inscrire au Sénat la proposition de loi socialiste sur l'adaptation au changement climatique. Il refuse en revanche d'augmenter les crédits du Fonds vert. En football, l'Angleterre affrontera la Norvège en quart de finale du Mondial. Les Anglais sont qualifiés ce matin en battant le Mexique, 3-2, grâce à un but d'arrêt. Harry Kane et un doublé de Jude Bellingham. Les Norvégiens ont éliminé le Brésil 2-1. Première fois de leur histoire qu'ils atteignent les quarts de finale. L'attaquant brésilien Neymar a annoncé dans la foulée la fin de sa carrière internationale. Aujourd'hui, les huitièmes se poursuivent avec un duel Portugal-Espagne à 21h. Et puis en cyclisme, troisième étape du Tour de France, 196 km entre Granollers en Espagne et les Angles. La météo et bien la chaleur monte d'un cran. 16 départements de l'Ouest et du Sud ont été placés en vigilance orange à la canicule. De la Vendée aux Landes et des Pyrénées-Orientales à l'Ardèche, le soleil s'impose sur l'ensemble du pays. Il est légèrement voilé sur le quart Nord-Est et s'accompagne de rafales de vent dans le Sud-Est. Le Mistral soufflera encore à 60 km/h avant de se calmer en fin de journée. Et puis quelques averses sont à prévoir sur le Mercantour et la montagne Corse. Il fait 16 à Guérande ce matin, 17 à Besançon, 18 à Mont-de-Marsan, 23 à Carpentras. Cet après-midi, il fera 24 à Lannion, 31 à Verdun, 34 à Paris, 37 degrés à Figeac.

0: Il est 9h05, bonjour à tous ceux qui se réveillent en vacances. Vous avez choisi la radio officielle de l'été, bienvenue sur Fun Radio. Bon courage à tous ceux qui bossent, qui sont là peut-être avec moi depuis 6h tout l'été, pendant toutes les vacances. Bruno sur Fun Radio, évidemment vous le savez, c'est 6h, 10h. 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Avant ça, Jennifer Lopez, on va l'écouter avec David Guetta et Bruno sur Fun Radio. C'est tout de suite avec le du con.
1: Dernier du con du jour, vous le savez, tous les matins, toutes les heures, nous avons un du con du con. Un du con du con, c'est quelqu'un qui est dans l'actu, mais qui ne fait pas la une de l'actu. Notre du con, je disais Thibaut InShape, c'est pas par rapport à Thibaut InShape qu'on aime beaucoup, mais c'est par rapport à un gars qui a décidé de faire du sport pendant une année, mais d'une façon particulière, c'est Soren qui est tombé dessus.
2: En fait, de base, l'idée, je la comprends. Ça veut dire qu'il y a une tendance sur les réseaux sociaux que pratiquent les hommes. La tendance, c'est le look maxing. En fait, les hommes travaillent leur physique de manière extrême pour être le plus viril possible, etc. Il y a même une tendance où tu peux te frapper la mâchoire avec un marteau.
3: Oui,
2: en fait, pour vraiment carrer ta mâchoire. Non, mais c'est quand même dramatique. Ouais. Et il s'est dit, c'est complètement des fous. Bah, du coup, je vais ironiser dessus et je vais faire ma propre tendance et aller un peu à contre-courant de ça. Donc, ce qu'il a fait, c'est qu'il a décidé de muscler la moitié de son corps pendant 1 an. Mais vraiment, c'est pas une vanne. Il faut imaginer un mec ultra musclé, genre Thibaut InShape, mais musclé d'un côté.
1: Et de l'autre côté, c'est Elise Moon.
2: Exactement. Et donc, il a quand même ses trapèzes ultra musclés. Enfin, on voit ses muscles que d'un côté et pas de l'autre. Sauf qu'en fait, c'est très dangereux de faire ça parce que ça crée un déséquilibre de ta colonne vertébrale. Enfin, c'est une catastrophe. Donc, à force de faire ça, il s'abîme la santé, quoi. Donc, il a voulu ironiser. Mais résultat, il a la moitié d'un corps musclé et l'autre, bah, pas du tout, en fait.
4: En plus, c'est particulier. Il peut pas marcher, il tourne en rond.
2: Non, c'est bizarre. C'est très particulier.
3: Mais une fois qu'il a fini, bon.
1: Ben voilà.
4: Je vais faire l'autre côté. Hein.
1: Alors en fait, c'est soit tu maigris du côté droit, soit tu te mets à l'autre côté.
2: Non, parce que si tu fais l'autre côté, du coup, bah, l'autre il va redégonfler. Enfin, il y a un truc qui va pas, quoi.
1: Complètement con.
4: Il n'y a plus rien qui va. Bipolaire de la muscu, le gars.
1: Ouais, c'est ça.

0: bienvenue sur Fun Radio, DJ Goja. Le son des vacances ou le réveil, hein. C'est tout de suite sur Fun Radio, juste après le juste chiffre.
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0: Pour jouer avec moi ce matin au juste chiffre, j'ai Floriane, 30 ans, d'Argenton, dans les Deux-Sèvres. Bonjour Floriane.
3: Oui, bonjour Jérôme.
0: Bienvenue sur Fun Radio, Floriane.
3: Merci, je suis trop contente de jouer ce matin.
0: Ben, ça me fait plaisir. En plus, t'es la première à jouer cet été au juste chiffre, oui. C'est le jeu de l'été. Ça y est, les
3: exactement,
0: vacances.
3: Pendant les vacances de Bruno.
0: Exactement, ouais. Et toi, les vacances, c'est quand pour toi?
3: Dans une semaine, à la fin de la semaine.
0: Ah ouais, ça va, c'est rapide, tu vas partir un peu?
3: Oui, je pars dans le sud.
0: Bon, tu vas partir dans le sud. Moi, je peux t'emmener dans le sud-ouest, au Festival Stéréopark.
3: Oui.
0: C'est les 24 et 25 juillet. J'ai tes invités pour assister à ce festival. T'as sur scène Steve Aoki, t'as Upsilon, t'as les Showtech. Je sais pas si t'as déjà vu les Showtech sur scène. C'est des
3: fous
0: furieux.
3: Non, ça serait trop bien.
0: Ah, tu t'en souviendras toute ta vie. Je vais pour ça te faire jouer donc au juste chiffre. Je t'explique la règle, Floriane. Faut que tu trouves en moins de 20 secondes le juste chiffre à la question que je vais te poser. Et à chacune de tes propositions, je te dirai c'est plus, c'est moins ou c'est le juste chiffre. Tu es prête?
3: Oui, je suis prête.
0: Allez, bonne chance Floriane, voici ta question. Combien de buts a déjà marqué Kylian Mbappé depuis le début de cette Coupe du Monde 2026? Vas-y.
3: 3.
0: C'est plus.
3: 5.
0: C'est plus.
3: 7.
0: Floriane, tu sais quoi?
3: Oui.
0: Toi, t'as pas regardé le match.
3: Non.
0: Soir. Bon, eh ben écoute, on va vérifier.
3: C'est l'anniversaire de ma fille.
0: Ouais, c'est une bonne excuse, mais quand même. On va vérifier. Écoute, on revient sur le match et le pénalty de Mbappé, c'était samedi soir.
4: Oui. Mais sans problème. Et qui d'autre? Qui d'autre que Kylian Mbappé pour permettre aux Bleus de prendre l'avantage? Son septième but dans cette Coupe du Monde.
0: C'était son septième but, c'est le juste chiffre.
3: Oui. Oh là là,
0: Et sans rien y connaître au foot apparemment,
3: oui.
0: Floriane, voilà en
3: la
0: tout cas.
3: La chance est avec moi.
0: Et bah ouais, comme avec les Bleus hein, pour l'instant, parce que alors le match tu l'as pas vu, c'était un match le mot compliqué et un mot faible. Mais bon voilà, ça y est, le Paraguay on l'a passé. Il y aura évidemment les quarts de finale avec France Maroc. Ce sera jeudi à 22h et donc déjà 7 buts pour Kylian Mbappé. Donc ce juste chiffre, Floriane, qui te permet de partir au Festival Stéréopark.
3: C'est trop bien, c'est trop content.
0: Tu sais avec qui tu vas partir ou pas?
3: Non, pas encore. Je vais en parler à mes amis. Je pense qu'il y en a plein qui sont
0: voilà.
3: contents.
0: Je vais faire une petite réu, même une petite vidéo WhatsApp. Je sais pas. Tu fais une petite réunion. Tu choisis qui tu veux et vous verrez Steve Aoki, Upsilon et Showtech à la Corderie Royale de Rochefort.
3: Trop bien.
0: Bon festival, Floriane.
3: Trop bien. Merci beaucoup.
0: Et bonne vacances.
3: Et bonne semaine. Bonne
0: Merci,
3: journée.
0: Merci, Floriane. Belle été à toi. Le juste chiffre.

Il y a quelques jours ici dans ce studio, invité de Bruno sur Fun Radio, Angèle à l'instant. Aujourd'hui lundi, nous sommes le 6 juillet. Bienvenue. Merci de choisir Fun Radio. On va retourner dans vos chambres. Vos chambres d'ado. Vos chambres d'ado au mur, il y avait quoi? Il y avait quoi comme poster? Peut-être un poster de Laurie, des To Be Free, je sais pas, de Michael Jordan. Bruno vous pose la question là sur Fun Radio, c'est tout de suite. Et la dance music.

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17: Bonjour Jésus.
18: Bonjour Bruno, bonjour la famille.
19: Salut Jésus, salut Jésus.
20: Dis donc, ça fait un petit moment qu'on cherchait à te joindre. Il y a deux, trois problèmes en ce moment. Ça serait bien que tu te remettes au boulot.
18: J'essaie de régler tout ça, c'est pas grave. Il y a trop à régler.
20: Jésus, t'es à Bruxelles, en Belgique. Et on parlait tout à l'heure des décos originales qu'on a pu avoir, peut-être ado, hein, dans notre chambre. T'avais quoi, toi?
18: Moi, tu te serais cru en Jamaïque. J'avais que des posters de Bob Marley, de l'Afrique, vert, jaune, rouge, feuilles de cannabis, etc.
19: D'accord. Et tes parents disaient rien?
18: Ben, mes parents, c'était pas comme maintenant, quoi. Ouais. Je parle de ça dans les années 90.
20: Eux, ils étaient persuadés que c'était des plantes vertes que tu faisais dans, c'est dans ta chambre. C'est ça, Jésus, je t'embrasse.
18: Ok, bonne journée tout le monde.
19: Bisous, salut, bye-bye. Jésus.
21: C'est un beau de dire cette phrase, Jésus, je t'embrasse.
20: Est-ce que tu crois que ses parents un jour sont arrivés dans sa chambre en disant Jésus, c'est naze, arrête.
19: Oh,
21: ah, bravo. Ah, là, non,
19: vanne biblique, c'est dur à placer, hein.
20: Ouais, mais ouais. C'est là, c'est maintenant.
21: Il se rattrape pour eux.
20: Bonjour. Mélodie est à Lusigny. Bonjour Mélodie.
19: Waouh.
20: Attention, tu t'es inséré, Mélodie, le téléphone dans un endroit de ton anatomie, on l'entend pas très bien, et ça doit être l'oreille.
22: Ah, excusez-moi.
20: Mélodie.
22: Non, je le tenais entre mon coude et entre mon épaule.
20: Tout va bien. Tout va bien.
22: Ça va,
20: Mélodie,
22: bien là.
20: Tout va,
19: oui,
20: bien.
19: Ça
20: tout
19: va très bien. Tiens, avec ta main.
20: Mélodie, c'était quoi la déco originale que t'avais dans ta chambre?
22: Eh ben, en fait, j'avais refait ma chambre dans un gris perle avec plein de paillettes.
19: Ah, d'accord.
20: Ah, les fameuses paillettes dans la vie.
22: Voilà. Et le souci, c'est qu'en fait, dès qu'on s'approchait un peu trop près, on avait des paillettes partout.
0: Ah non, c'est les paillettes reloues là qui collent sur toi.
20: C'est un délire.
0: Voilà. Ah là là.
20: J'avoue, c'est un vrai délire. Mélodie, je te fais des bisous.
22: Allez, bonne journée.
0: Bisous Mélodie.
20: Ciao. Théo.
3: Salut, comment ça va?
20: Salut. T'as 28 ans, t'es à Rueil-Malmaison, région parisienne. Toi, t'avais un aquarium géant dans ta chambre?
3: Ouais, un aquarium géant avec plein de poissons, des crevettes, des mini-méduses.
20: Mais alors, dis-moi, aquarium géant, c'est-à-dire quelle contenance?
3: Ah bah, il faisait quasiment la quantité de ma chambre, c'est-à-dire en termes de longueur, on était pour à peu près 500 mètres. Enfin, j'avais une grande chambre, parce que je vivais dans une maison.
20: Une chambre, excuse-moi, Théo, une chambre de 500 mètres?
3: Non, mais enfin, je sais pas la distance exactement, mais la chambre était tellement immense que l'aquarium, il faisait de la taille du lit. Fin...
0: Mais 500 mètres, non, mais c'est quand même.
20: Théo, 500 mètres, c'est la moitié d'un kilomètre. C'est-à-dire que si t'as une chambre de 500 mètres et un aquarium dedans, ça s'appelle un lac.
21: Ah, l'aquarium?
3: Non, mais sur
21: un terrain de foot.
3: 3 mètres carrés, enfin.
20: Ah oui.
0: Sur les distances, c'est pas ça, mais il était très grand.
3: C'est ça, exactement.
20: Mais il y avait combien de... Oui, on peut... Il était dans la même chambre que le gars qui était fait.
0: Par rapport à ton lit, par rapport à un lit double.
3: Il faisait la taille du lit double.
0: La taille d'un lit double. Donc c'est peut-être un peu moins que 500 mètres, mon chou.
21: 500 mètres, c'est un lac, en fait.
0: 2 mètres, alors.
20: Mais il y avait combien de poissons dedans, Théo?
3: Il y en avait plus d'une trentaine.
20: D'accord.
21: Ah, bah,
20: d'accord.
21: Bravo, c'est bien, franchement.
20: Parce que, ouais, c'est un aquarium de 500 mètres, c'est tu te baignes.
0: C'est un lac.
20: Théo, je t'embrasse.
21: Il vit dans un aquarium.
0: Bisous, Théo, c'est Bob l'éponge.
20: Non, c'est l'homme poisson, comme dans The Boys.
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0: Bel été sur Fun Radio Dance Music. Avec la star mondiale Farruko, il y a paquet. On va l'écouter avec Bruno sur Fun Radio et Karina. On joue avec des décisions de justice.
1: Karina nous ouvre les portes du tribunal comme chaque matin. On joue avec des décisions de justice, des faits divers.
2: Et en direction Lyon pour ma première affaire. Je vous le disais, qui vole un œuf, vole un bœuf. Mais ce monsieur, il a volé des agneaux. Et il s'est rendu lui-même à la police. Il a appelé la police parce que il y avait un truc qu'il ne supportait plus. Mais qu'est-ce que c'était? Qu'est-ce qu'il ne supportait plus, Bruno?
1: Les bêlements.
2: Exactement. Ah, ça, il en avait marre du bruit que les agneaux faisaient dans son garage. Alors il s'est dénoncé tout seul. Il a dit écoutez, bon voilà, j'ai merdé, j'ai volé des agneaux, mais là je n'en peux plus du bruit qu'ils font. Venez les chercher. Donc eh ben, la police est venue chercher et les agneaux et le monsieur. Les agneaux sont en sécurité et le monsieur, ben, il est parti
1: les
2: en garde à vue.
1: Sécurité. On sait bien comment ils vont finir. Hein.
3: Oui, c'est
1: pas,
3: ça.
1: Tu vois, c'est pas de la sécurité non plus.
2: Hein. Bah dans un champ en train de manger de l'herbe.
1: Non, à l'abattoir en train de se préparer.
2: Brise
1: pour
2: pas ses rêves.
1: Manger en gigot, tu vois.
4: Elle est si naïve.
3: Ils veulent le silence des agneaux.
2: Oui, excellent, bravo, allez. Blague de cinéphile. Allez, je vous emmène en Belgique maintenant et vous allez devoir deviner où ce monsieur avait caché la drogue. Ouais. Il a une friterie, d'accord? Et il a choisi une sauce particulière pour cacher la drogue. On va devoir chercher quelle sauce. Dans quelle sauce était cachée
3: sauce
2: la
3: blanche.
2: Drogue? Non, c'est pas la sauce blanche.
4: La mayo?
2: C'est pas la mayo.
1: La moutarde?
2: C'est pas la moutarde.
4: Béarnaise?
2: Non, c'est pas le béarnaise. Non.
3: Curry?
2: Ah oui, bravo! Quoi? C'est la sauce curry. La coke était dans la sauce curry.
4: C'est énorme.
3: Curry.
1: Bah, curry. Les gens se sont rendus compte quand ils partaient avec le sandwich.
2: Ouais, super, cette friterie.
1: Allez, un petit dernier.
2: Un petit dernier, je vous emmène à Rotterdam. C'est la police qui a été dépêchée sur place parce qu'il y avait une forte odeur de cannabis au niveau de l'enclos des animaux. Et quand ils sont arrivés sur place, eh ben, il n'y avait pas de cannabis, mais il y avait autre chose. Qu'est-ce qu'il y avait? Et vous n'allez pas trouver parce que vous êtes nuls, donc je vous le dis. C'était de l'urine de loup. Est-ce que vous saviez que l'urine de loup, ça sentait le cannabis?
4: Non.
2: Et ben maintenant, vous le savez. Merci qui? Merci Karina.
1: Ça va faire une bonne excuse pour les fumeurs de weed.
5: Oh, c'est pas ce mon loup.
2: Il m'a pissé dessus.
5: Il est parti, m'a pissé dessus. Ouais, j'ai un loup. Comme dans Game of Thrones.
3: Parfaitement, mon pote.
2: Chaperon rouge.
1: C'est grand de poser cette question. Est-ce que vous saviez que l'urine des loups sentait le cannabis?
2: Bah ouais.
1: C'est vrai que souvent aux zoos, moi, la première chose que je vais faire, c'est sentir l'urine des animaux. Prendre des photos des animaux, je m'en fous.
2: Mais tu le sais maintenant.
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0: Merci de choisir Fun Radio. Les meilleurs DJ sont ici, lui s'appelle Kungs. On l'écoute avant 10h. Et juste avant, on joue avec Bruno sur Fun Radio.
1: La boîte, la boîte, la boîte.
2: Quoi ?
3: Vous avez envoyé Bruno par SMS au 74 900. Vous avez été le ou la plus rapide à m'envoyer Bruno quand je vous ai donné le top tout à l'heure. Je vous appelle maintenant.
4: Laetitia Papon.
3: Oh bah voilà.
4: N'est pas disponible pour le moment. Merci de laisser un message après le bip.
3: Les papons, ils sont rarement joignables. Je vois Maurice déjà après la guerre. Il répondait plus. Van historique. Deuxième SMS. J'appelle évidemment en privé.
5: Allô ?
3: Oui, allô.
5: Bonjour.
3: Bonjour, comment tu t'appelles ?
5: Élodie.
3: Bonjour Élodie, je m'appelle Bruno.
5: Oh là, bonjour Bruno.
2: Bonjour
5: l'équipe.
3: Voilà, l'équipe est là, il y a Sohan, il y a Karina, il y a Pino. Oui, alors il faut savoir, je le dis pour les auditeurs de Fun Radio, c'est un jeu où il n'y a pas le standard appelé avant. Donc voilà, elle est surprise parce qu'elle a envoyé un SMS, elle ne savait pas qu'on allait la rappeler. On est d'accord Élodie, c'est ça le sujet.
5: Non, pas du tout.
3: Voilà. Vous savez, à la différence des émissions d'M6 où il y a le gars de Cauchemar en cuisine qui arrive et il arrive devant la porte et la nana vient en rire en disant oh, mais elle est filmée de dos.
6: Il y a 17
3: et donc elle est choquée qu'il y ait Philippe Etchebest qui est en train de rentrer dans son restaurant, mais elle est pas choquée qu'il y ait des gars avec des caméras, micros, etc.
6: Elle a été maquillée, coiffée pendant 2 heures. Mais...
3: Vraiment. Ouais, ouais. Et elle se dit oh. Mais Philippe Etchebest, voilà. Mmh. Là, évidemment, on sent que c'est fake. Alors que là, Élodie, on voit que c'est vrai. Élodie, tu habites où? Tu fais quoi dans la vie?
5: J'habite Juliena et je suis aide-ménagère.
3: Dis donc, tu sais que je suis chevalier du Juliena.
5: Oui, je sais. Vous avez pas vu, mais je sais que vous étiez venu au cellier.
3: Et bien sûr.
2: C'est un vin.
3: Oui, c'est un vin,
5: oui,
3: Juliena.
5: Oui, c'est un vin.
3: Et j'ai été fait chevalier du Juliena.
5: Oui, oui.
3: Il y a
5: oui,
3: des gens
5: ça.
3: Qui sont chevaliers de la Légion d'honneur.
6: Exactement.
3: Et ben moi, de ma fierté, je suis chevalier du Juliena et je peux te dire, je préfère. Élodie, nous avons chacun une boîte devant nous. Karina, Pino, Sohan et moi-même, d'accord. L'un d'entre nous a 500 euros dans sa boîte.
5: Voilà.
3: Il faut que tu choisisses la bonne boîte.
5: D'accord. Je vais choisir Sohan.
3: Okay. Ok. Alors, je vais quand même vérifier Karina, parce que Karina, ça fait 2 jours que c'est elle qui avait les 500 euros. Karina, ouvre. Ah. Non, alors ce matin, c'était pas toi, Karina. T'avais de la pâte à fixe, valeur 2,85 €. Pino me fait signe, c'est moi.
7: C'est moi depuis 2 jours qu'elle est 500.
3: Ah, c'est toi, pardon, excusez-moi. Oui, j'arrive pas à imprimer ton prénom. C'est le charisme, sans doute.
2: Et on se ressemble vachement, en plus.
3: Ouais. La même barbe, en tout cas. Pino, vas-y, ouvre ta boîte. Non, t'avais pas les 500. Ah.
2: L'entre-deux.
3: Ouais, c'était l'entre-deux. 150 euros à dépenser chez Franck Prévost.
5: D'accord.
3: Donc ça veut dire c'est soit Sohan, soit moi. Tu as choisi Sohan.
2: J'ouvre la boîte.
3: Vas-y Sohan, ouvre ta boîte. Élodie. Élodie.
5: Oui.
3: Et ben 500 euros, c'est gagné, bravo.
2: Bravo.
5: Merci beaucoup.
3: Mais de rien, ma Elodie, oh là là, pleure pas, parce qu'après, si moi aussi, je suis fragile, je vais pleurer aussi. Hein.
5: Vous vous rendez pas compte, merci beaucoup.
3: Alors, j'ai l'impression aussi que t'avais besoin de l'argent, Elodie. C'est une période galère en ce moment ?
5: Un peu.
3: D'accord.
5: Merci.
3: Sohan, rouvre ta boîte, tu l'as refermée.
2: Ah oui, pardon.
3: Ah, bah, et t'as regagné 500 euros. Elodie ?
5: Oui.
3: Tu viens de gagner 1000 euros, c'est fou.
2: Ah ouais.
3: C'est de ta faute, Sohan, t'avais fermé la boîte. Écoute,
2: oui, c'est vrai, pardon. Tu veux que je la referme encore?
3: Alors attention, parce qu'il y a une personne qui s'appelle Christina Guilleton qui va rentrer dans le bureau et qui va faire non, tu rouvres pas la boîte.
2: Ah, si, si.
3: Élodie.
5: Oui.
3: Tu viens
5: merci
3: de gagner,
5: beaucoup.
3: Tu viens de gagner 1000 euros.
5: Vous êtes incroyable, merci beaucoup.
3: Je te fais des bisous.
5: Merci
2: bisous
5: beaucoup.
2: Ma belle.
3: Bah, disons,
2: bisous,
5: bon
2: ça
5: mariage
2: va aller.
5: Et bon mariage à Sohan.
2: Merci ma belle, merci beaucoup.
3: Ça, oh là, dis donc. Pff. Me faites pas ça. Moi, je suis dans un état en ce moment. Je pèle un oignon. C'est l'oignon qui pleure. Donc, Élodie, on t'embrasse.
5: Merci beaucoup. Je t'en dis rien. Vous êtes incroyable. Merci.

il sera le 7 août. Les meilleurs DJ sont ici. Karel, à partir de 10h, on a plein aussi à vous passer. Des DJ, du son de l'été, pour démarrer l'heure. On écoutera les Offenbach avec Fall to the Floor. Bon lundi avec Fun Radio.

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2: Allez, c'est parti. Salut tout le monde. Bienvenue sur Fun Radio. C'est Karen. J'espère que vous allez bien. Vous avez passé un bon week-end. On démarre ensemble une nouvelle semaine. J'annonce des places à gagner pour assister au Touquet Music Beach Festival. Restez bien avec moi. Et la dance music, le son de l'été tout de suite avec Rihanna et Léo Funback. Bienvenue.

Ça c'est bon, ça fait plaisir. Le son de l'été sur Fun Radio avec le nouveau Soprano. 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En attendant, on écoute Timmy Trompette et voici UG Jamaica.

0: passez tous un bel été avec Fun Radio. Hey. Et on est connecté bien sûr déjà là ce matin sur le WhatsApp de Fun Radio. Le numéro du WhatsApp pour passer vos messages en direct, le 06 43 07 12 89. Message de Thomas qui souhaite une bonne semaine à tous les auditeurs de Fun Radio. Je vous écoute dans le camion de livraison. Bon courage à toi Thomas, il y en a qui bossent, hein. Tout le monde n'est pas en vacances. Le message aussi de Sandrine. Salut, moi c'est Sandrine, ce serait pour écouter Afrojack avec David Guetta. Choisissez la musique, 06 43 07 12 89. Afrojack tout de suite et la légende Avicii, rien que pour vous sur Fun Radio.
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0: Vous l'avez entendu, c'était à Fun Radio Ibiza Experience. Timmy Trompette à l'instant sur Fun Radio. 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
0: En ce moment, il y en a qui bossent. Bon courage à tous ceux qui travaillent et bonnes vacances à tous ceux qui profitent là du soleil. Tout de suite sur Fun Radio, plus de 40 minutes de dance music non-stop avec le son de l'été, c'est Tame Impala. On écoute Dracula et le tube de l'été avec Gim Soleil sur Fun Radio.
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0: Ça sent bien l'été là, hein. Le nouveau Henri PFR que vous êtes les premiers à découvrir sur Fun Radio, c'était Solar. 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
0: Soyez tous les bienvenus, vous écoutez Fun Radio, bientôt 11h et bonne matinée, bon courage, début de semaine au boulot, peut-être aussi en vacances, à profiter des plus de 40 minutes de dance music non-stop pour se motiver. Le son des vacances, le son de l'été avec DJ Assad, Léo Funback et Sound of Legend, maintenant.

toute la matinée, la dance music sur Fun Radio. Et je vous donne un rendez-vous tout à l'heure, 19h, la Fun Lisa, on adore, hein, le classement de vos 15 tubes préférés. Tous les jours, un nouveau classement, c'est vous qui décidez, directement sur le site de Fun, funradio.fr. N'hésitez pas à aller voter là directement. Nouveau classement tout à l'heure. En attendant, Joël Corey tout de suite, Lionheart.

0: J'adore ce son, c'est mon gros coup de cœur. Vous le découvrez sur Fun Radio UGEL avec Moving to the Sun sur Fun Radio, première radio dance. Avec vos messages, bien sûr, sur le WhatsApp de Fun Radio, le 06 43 07 12 89. Bonjour à Ludo, Lisa connectée. Il y a Fabounet qui dit salut la famille, salut à toi Fabounet. Jordan, officiellement en vacances. J'écoute Fun Radio, bien sûr, pour fêter ça. Merci beaucoup, Jordan. Bonnes vacances à tous ceux-là qui en profitent. Et la musique de la Coupe du Monde, on écoute David Guetta avec DNA sur Fun Radio.
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0: Vous écoutez Fun Radio, la radio numéro 1 sur la dance. Et 06 43 07 12 89, vos messages sur le WhatsApp. J'ai reçu un message de Sabrina qui dit: salut Karel, pour fêter la victoire de la France ce week-end, est-ce que tu peux passer Shakira? Avec grand plaisir. On va l'écouter dans pas longtemps, Shakira et Florida aussi.
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tous ensemble. On profite sur Fun Radio, la dance music. Et dans quelques minutes, on va retrouver tous les animateurs, animatrices en région. On va démarrer le mix Fun Radio, le son de l'été mixé pour attaquer votre pause déjeuner avec le nouveau Bébé Rexha à découvrir. En attendant, c'est

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2: Allez, c'est parti, salut tout le monde, bienvenue sur Fun Radio, c'est Karel, j'espère que vous allez bien, vous avez tous passé un bon week-end, vous êtes peut-être au boulot, là, bon courage, c'est la pause déj qui démarre, peut-être aussi à profiter des vacances, restez bien ici sur Fun Radio, la dance music, le son l'été, c'est Bébé Rexha, allez, Offenbach, maintenant.

On profite, le Mix Fun Radio. Et n'oubliez pas, ce soir, l'événement à partir de 20h et pendant tout l'été, Party Fun, la fête dans toute la France. Et tous les soirs à minuit, les DJ résidents Fun Radio. Ce soir, il y aura Blaster Jax et Yves V. On va se régaler. En attendant, c'est Calvin Harris. Et maintenant, Zekpi sur Fun Radio.

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0: le tube de l'été sur Fun Radio avec Jennifer Lopez.
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0: Allez, c'est parti, on lance le match Fun Radio. Tous les jours, on fait un match entre deux artistes Fun Radio. C'est vous qui choisissez celui qu'on écoutera tout à l'heure à 14h. Aujourd'hui, on fête l'été. Le début des vacances avec deux bangers, deux classiques, Florida. Ça, c'est une masterclass. Hein. Pour l'écouter à 14h, votez story Instagram Fun Radio ou alors David Guetta, Usher et Without You. Et tout de suite, c'est plus de 40 minutes de dance music non-stop. On écoute Chico Rose et Gim sur Fun Radio.
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Ça fait plaisir et c'est comme ça tous les jours pendant votre pause déjeuner. On se régale les amis avec du mix, les tubes de l'été mixés, les mix bien sûr tous dispo en podcast. Rendez-vous sur l'application Fun Radio, l'application gratuite. Ça continue, Martin Garrix et Lemon sur Fun Radio.

0: Soyez tous les bienvenus, vous écoutez Fun Radio, il est 13h. 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
0: Et ça peut tomber aujourd'hui les amis, invitation tout frais payé pour aller s'éclater au Touquet Music Beach Festival avec le double fun spécial Armin Van Buuren. Restez bien connectés, on continue plus de 40 minutes de dance music non-stop, c'est Bébé Rexha et Afrojack, Sia, David Guetta, Away.

la pause déj. Et en ce moment, on écoute sur Fun Radio plus de 40 minutes de dance music non-stop. Et tous les matins, n'oubliez pas, on se réveille bien sûr avec Bruno sur Fun Radio, la meilleure équipe, les meilleurs jeux, jeu des 5000, jeu des 30 secondes, le jeu des boîtes. J'adore, il y a trop de suspense. Tous les matins, on se réveille avec Bruno, 6h, 10h. En attendant, c'est Boris Way et le nouveau Farouko.

0: Eh ben, ce sera pas le Paraguay. Allez, ça dégage. Et bonjour à tous les connectés sur le WhatsApp de Fun Radio. On parle ensemble, hein, 06 43 07 12 89. Bonjour à Floki qui fait une grosse dédicace à Ragnar. Il y a Fredo qui fait une dédicace pour Samuel et Hélène. Alan, chauffeur-livreur, moi je fais une dédicace pour tous les courageux de la route qui enchaînent toute la journée. Merci de nous motiver, Fun Radio, avec la bonne musique. Et ben merci à toi de nous écouter, surtout avec Ugel sur Fun Radio. On va écouter Jamaican Bam Bam. 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

0: Ah, ça c'est bien. Quand c'est nouveau, c'est d'abord sur Fun Radio, le nouveau Alesso avec One Republic. C'était In Your Eyes sur Fun Radio.
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0: Attention les amis, encore 25 minutes pour voter. Choisir le tube qu'on écoutera tout à l'heure à 14h. Encore 25 minutes pour le match Fun Radio pour voter. Et c'est pas facile aujourd'hui. Vous allez directement sur la story Instagram Fun Radio. Aujourd'hui, Florida, Right Round, qui affronte Usher et David Guetta, Without You. Oh, magnifique. Oh oui, j'adore. C'est vous qui décidez. Et tout de suite, je démarre plus de 40 minutes de dance music non-stop avec Tame Impala sur Fun Radio.
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0: détente. Soyez tous les bienvenus, vous écoutez Fun Radio, il est 14h. 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
0: Et j'espère que vous allez tous bien. Début de semaine, on profite en vacances, au travail avec le son de Fun Radio, les tubes de l'été pour vous accompagner. On va écouter ensemble Sound of Legend et le gagnant du match Fun Radio, un match très serré et la victoire à 51% des votes pour David Guetta, Without You, maintenant.

Qu'est-ce que c'est bon ça? La Dance Music, j'espère que vous allez bien vous profiter toute l'après-midi sur Fun Radio. On écoute vos tubes préférés et le son de l'été, bien sûr, à retrouver sur une radio qu'on appelle la Radio Digitale Fun Radio Summer, dispo gratuitement sur l'application Fun Radio. N'hésitez pas, les tubes de l'été, justement, Soprano DJ et Son of Legend San Francisco sur Fun Radio.

0: Encore un tube de l'été sur Fun Radio. Le nouveau Soprano, c'était DJ. Avec les messages qui arrivent directement là sur le numéro du WhatsApp, lâchez-vous toute l'après-midi, 06 43 07 12 89, application Fun Radio aussi, hein, vous pouvez réagir directement à l'émission. Je salue Chris, Elodie, Nina qui fait une dédicace pour Clara, et il y a Karine qui nous écoute sur la route. Aussi un message de Mickaël qui souhaite une bonne semaine à tous les auditeurs de Fun Radio. Très poli, hein, Mickaël.
1: Merci à toi.
0: Bonne semaine à vous tous. Avec la dance music, on écoute les Offenbach et Jennifer Lopez, Save Me Tonight sur Fun Radio, la première radio dance.
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0: Et cet été, elle sera au Touquet Music Beach Festival. On vient d'écouter Peggy Goo sur Fun Radio.
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0: Et je rappelle, à vos places tout frais payés à gagner pour assister au Touquet Music Beach Festival, c'est dès que vous entendez le double fun. Deux tubes d'Armin Van Buuren à la suite, vous envoyez fun par SMS au 74 900. On va sauver Jennifer Lopez en 3 minutes, on écoute Save Me Tonight sur Fun Radio.
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La Dance Music sur Fun Radio, début de semaine, on se motive avec plus de 40 minutes de Dance Music non-stop. Attention les amis, à partir de 15h, on va bien sûr retrouver Alex, 19h la Fun List, 20h ce sera Party Fun et les tubes de l'été pour vous accompagner en attendant Dua Lipa, le nouveau Angèle et Jungle.

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1: Allez, 15h, bonnes vacances, bel été tout le monde. Alex au micro, avec évidemment tous les bangers de la dance music pour passer les vacances ensemble. DJ Goja, ça cartonne sur les réseaux en ce moment, Michiko. Après un classique de Calvin Harris, I Need Your Love. Et puis Gims, voici Soleil sur Fun Radio. On y va ensemble, les vacs.
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0: Le son des vacances, on a dit le son de l'été.
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0: 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On se fait plaisir, vos sons préférés. Tiens, celui qui résonne évidemment la Coupe du Monde. Eh, il fait du bien ce morceau après le gros match face au Paraguay ce week-end. Le DNA de David Guetta, Andrea Bocelli, Megan Thee Stallion. C'est ce qui arrive dans le prochain quart d'heure sur Fun et Blaster Jax aussi.
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0: On est d'accord, on valide la voix d'Andrea Bocelli sur David Guetta, c'est incroyable, DNA.
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0: On passe l'été ensemble sur Fun Radio en mode van life, tiens, pour Nathalie, pour Franck également, il y a Bruno, Chantal, tout ça, ça nous écoute sur le WhatsApp 06 43 07 12 89. N'hésitez pas vous aussi à laisser votre petit message. Mais oui, moi je lis tout à l'antenne. Et les sons de l'été. Ce classique en fait partie, Kungs avec This Girl. Encore Shakira Burna Boy pour Die Die sur Fun Radio.
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Alors elle est pas DJ, pourtant elle fera tout mon Roland de cette année incroyable. Bibi Rexha, à l'instant avec New Religion. Ici ça se passe seulement sur Fun Radio. Dans le prochain quart d'heure, Major Lazer, DJ Snake, lui qui était hier dans la cascade Bad Bunny sur Paris. On l'écoute après Odyssey avec Olamer. Bel été avec Fun Radio.

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1: Hop, hop, hop. 16h, bienvenue, ça se passe sur Fun Radio et exclusivement sur Fun Radio avec la playlist de vos vacances, la playlist de votre été. Je m'appelle Alex, dans le prochain quart d'heure arrive un classique d'Alok déjà, Yermina, ça c'est pour moi, c'est cadeau. Et les plus grands DJ, Afrojack, David Guetta et la voix de Sia sur Awake Tonight sur Fun.

Elle est fraîche, hein, cette collab entre Jungle et Emma, à découvrir ici sur Fun Radio. Juste un peu d'ailleurs, peut-être ce soir dans votre top 15, dans le classement que vous faites chaque jour en votant sur funradio.fr. La Fun List, réponse à partir de 19h, c'est la Fun List de l'été. La suite du son avec Yousté, nouveauté que vous découvrez exclusivement sur Fun Radio, c'est Just a Little. Lizzo sera là aussi, puis le son de l'été, justement, il est signé UGL, c'est Jamaïcane sur Fun.

0: Et ça, c'est direct dans la playlist de vos vacances, dans la playlist de l'été. Le dernier Yousté, il s'appelle Just a Little. Hey, Yousté qui était venu nous voir dans l'After Fun Radio, évidemment le podcast, même pendant les vacs, reste disponible, ça se passe sur l'application Fun Radio et funradio.fr. Et puis l'émission des DJ numéro 1 revient ce soir, Party Fun, à partir de 20h avec Matt au platine et tous vos sons préférés de la dance music. Ah bah tiens, un son de circonstance, Dubs avec Tsunami arrive dans le prochain quart d'heure et puis Sound of Legend aussi, San Francisco sur Fun.
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0: Et je vais pas vous le cacher, c'est l'un de mes sons préférés pour les vacances d'été, là. Clairement, Henri PFR avec Sola.
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0: 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Comme ça, on ambiance absolument toutes vos soirées. Gros quart d'heure à venir encore. Bibi Rexha, Dave Guetta pour Sad Girls. Et Open Back avec Star Sailor, Fort to the Floor sur Fun. 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

0: Infini sur Fun Radio. 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

crois qu'on s'en lassera jamais de ce son de Kavinsky, Angèle et Phoenix avec Nightcall, sans fun, on passe les vacances, l'été ensemble. Ça me fait penser d'ailleurs que Angèle, avant que Bruno parte en vacances, elle est passée les voir, c'était il y a quelques jours. Bruno sur Fun Radio, chaque matin, 6h-10h, les meilleurs moments à revivre, évidemment, en podcast dès maintenant. Ça se passe sur l'application Fun Radio et funradio.fr, ou encore demain matin, dès 6h, la suite avec Farouk et Steve Aoki.

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2: Quasi 17h, soyez les bienvenus sur Fun Radio. Je m'appelle Alex et j'ai pour vous tous les sons de l'été, tout ce qu'il faut pour s'ambiancer dans la voiture avec les collègues. Voici l'artiste Mafiosa, énorme classique après Calvin Harris ou Satisfy ou encore Tame Impala, tiens, avec Dracula. Oui, mais vous êtes sur Fun. Donc remixé par Boys Noize. Enjoy.

artistes avec Mafiosa pour vous accompagner cet été à l'écoute de Fun Radio. Très bon choix la famille dans le prochain quart d'heure, les plus grands DJ. Si je vous dis notamment Alesso avec In Your Eyes ou encore David Guetta, lui qui vient de remplir 3 stades de France et sur scène, lors du premier, il a ramené Jennifer Lopez. Et voici les deux ensemble. Save Me Tonight sur Fun.

0: Ah bah voilà, un petit classique qui fait plaisir comme Naptek McCray avec Greedy. Les vacances, l'été, enfin les vacances pour les plus chanceux, parce que sur le WhatsApp 06 43 07 12 89, il y a Matt qui nous écoute et c'est pas encore le cas pour lui. Force à toi mon gars. Les sons pour te projeter, Becky G dans le prochain quart d'heure avec Epa ou encore Gims, Soleil sur Fun.
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0: Le petit son qui sent bon le soleil de Becky est là. Et pas.
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Ce classique de l'été, Ariana Grande, incroyable, jusqu'au bout je l'ai écouté, j'étais en transe dans le studio Breakthrough à l'instant, c'est enfin la radio, ça se passe comme ça tous les jours, 15h-20h, on est là ensemble avec le meilleur de la dance music, David Guetta. Puis tiens, ce morceau qui avait été révélé en exclu à Fun Radio Ibiza Experience, Timmy Trumpet, John Martin, All My Life.

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1: 18h passé avec Tovlo et Stromae sur Fun. Des fleurs, Tovlo qui était notre invité la semaine dernière sur Fun Radio. Le podcast de l'interview à retrouver gratos sur l'application Fun Radio et funradio.fr. Elle aussi était passée par chez nous, Justy. On l'écoute maintenant avec Turn Lights Off. Et puis suivra Angèle et Justice, What You Want sur Fun.

0: Justice avec Angèle. Elle qui était l'invitée de Bruno sur Fun Radio il y a quelques jours. À retrouver en image évidemment, ça se passe sur les réseaux de Fun. Connectez-vous la famille, on passe l'été ensemble. Avec le meilleur de la dance music. Ah, c'est très simple, hein. Moi je vais vous le dire, il y a de la collab qui arrive, pas n'importe laquelle, celle d'Afrojack, Sia, David Guetta avec Awake Tonight. Et puis un énorme classique juste parfait pour profiter des vacances. D'ailleurs, les invités, David Guetta au 3ème stade de France, les Black Eyed Peas maintenant avec Rock That Body sur Fun.
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0: Et ça y est, je crois qu'on peut le dire avec ce genre de classique, l'été a bel et bien commencé. Hein.
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0: 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Ça se passe comme ça sur Fun, tous les jours, 15h-20h, on est ensemble la famille. Alors ce soir aussi, partie Fun à partir de 20h et à partir de minuit, on retrouvera Blaster Jax. Blaster Jax qui arrive aussi dans le prochain quart d'heure avec Unfaithful. Et avant ça... Dans la playlist des vacances, il y a ce son signé Another Talk To You sur Fun.
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ça marche fort entre Pedro Sampaio, Dadjo avec Anita, Dan Sarina sur Fun Radio. Ça marche aussi très très bien entre Martin Garrix et Ed Sheeran. Qu'on écoute, ce morceau aura pris 10 ans à sortir. Ça y est, en 2026, on l'a enfin, il est à nous. Repeat It, que je vous joue maintenant en plein été sur Fun Radio. Et puis après, suivront les Daft Punk. Rien que ça avec One More Time.

0: Le son officiel des Bleus. À chaque fois qu'on marque un but pendant cette Coupe du Monde et Daft Punk One More Time. D'ailleurs, coup d'envoi de la fun list. Summer time.
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0: Eh ben oui, 19h, donc ce sera comme ça chaque soir désormais, ça y est.
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0: 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Alors c'est exactement ça, vous faites le classement juste en votant sur funradio.fr. Tiens par exemple, on partait en week-end avec en tête Mauvais Joe Pilé. Ce sera peut-être toujours le cas ce soir ou peut-être pas du tout. Réponse avant 20h. Pour démarrer déjà 14e, on va retrouver Farouko avec Steve Aoki pour Yapaké. Juste après cette 15e place détenue par Bibi Rexha avec New Religion sur Fun.

13e de la Fun List ce soir, Jennifer Lopez avec David Guetta. Ah, c'est pas facile à dire en fait, à enchaîner les deux avec David Guetta, Save Me Tonight. Et c'est comme ça, jusqu'à 20h, vous décidez des sons qui sont diffusés en votant sur funradio.fr. On se rapproche gentiment du top 10. 11e, je dois te filer avec Rihanna. Et 12e,

0: Ah ouais, au pied du top 10 de la fun list, cette journée de filet avec Rihanna.
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0: Ouais, mais peut-être que demain, grâce à vos votes sur funradio.fr, eh ben, le jeu doit être filé, il sera dans le top 10, justement. Bah, parlons de celui de ce lundi soir. Pour démarrer une nouvelle semaine, déjà, on retrouvera dessus Timmy Trumpet avec All My Life. Neuvième ce soir. Et San Francisco, juste avant, à la 10e position avec Sound of Legend sur Fun Radio.
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0: Ouais, sérieux, quels sont Afrojack, Sia, David Guetta avec Awake Tonight.
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0: Exactement, ça se passe comme ça chaque soir. Chaque soir, vous votez sur funradio.fr pour choisir vos sons préférés, ceux qui sont diffusés ici jusqu'à 20h. Alors, on se rapproche tranquillement du top 5. Avant ça, on retrouvera déjà le son de Shakira et Burna Boy, Die Die. L'hymne du mondial, 6ème de la Coupe du Monde ce soir, et puis Soleil de Gims à la 7ème position.
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Dans la playlist de votre été, grâce à vos votes, sur funradio.fr à nos heures avec Talk to You. Mais c'est que quatrième. À mon avis, demain, ça pète dans le top 3. Parlons d'ailleurs du podium de ce soir dessus. On retrouvera Léo Funback, également David Guetta, mais à quelle place? Puisque pour l'ouvrir ce podium, c'est celui qui était leader vendredi. Mauvais de jouer avec Pilé sur Fun.

0: Numéro 12, ce sont de David Guetta, Andrea Bocelli, DNA, un instant. Deuxième place de la funlist, bah ouais.
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0: list. Ouais, vous êtes déter chaque jour avec vos votes qui arrivent sur funradio.fr. Qui sera numéro 1? Réponse dans quelques secondes, mais avant tout... Et j'accueille mon compère que je vais lâcher moi ce soir.
3: Ouais, c'est ça.
0: On se sépare pour quelques jours, voilà, pour l'été. En mode party fun, on va démarrer party fun dans quelques petites minutes. Tous vos sons préférés dès 20h. Et puis, juste après moi, à minuit, Blaster Jax et Yves seront au platine de party fun ce soir.
3: Eh bah, trop cool. Encore une belle soirée avec Matt au platine de party fun. D'ici même pas 3 minutes, mais avant ça, ça y est. On vous l'avait promis, le numéro 1 de la funlist. Celui pour lequel vous êtes nombreux à avoir voté sur funradio.fr, c'est le son de Offenbach. Fall to the floor. Sur Fun.

Et quel plaisir de vous retrouver en ce lundi soir pour démarrer la soirée ensemble, peut-être en mode barbecue en ce moment, peut-être, je sais pas, avec les potes en train de préparer la soirée, peut-être au boulot aussi. Je pense à tous ceux qui ne sont pas encore en vacances, qui bossent aussi tard le soir, qui vont bosser peut-être toute la nuit. Moi, je vous accompagne, je m'appelle Matt, je vous retrouve d'habitude dans l'After Fun Radio dès 22h, mais là, dès 20h cet été, en mode party fun pendant 4h. Je serai au platine jusqu'à minuit, et puis à minuit, alors attention, ce soir du très très lourd. Blaster Jack, c'est Yves, le DJ belge, vont prendre les platines aussi tout à l'heure de party fun pour profiter à fond de la soirée et de la nuit. D'ici là, tous vos sons préférés, à commencer dans un instant par le dernier son de UGL, David Guetta et French Montana. Le son s'appelle Shine. Vous l'avez découvert ici sur Fun Radio. On va en profiter dans un instant avec cet énorme tube. DJ Goya aussi qui arrive avec Michiko, ça on adore. Il y a un classique d'Alesso et Calvin Harris pour Under Control. Et puis là, dès maintenant, ça aussi, on aime beaucoup. San Francisco, la nouvelle reprise 2026 de Son of Legend. C'est maintenant pour vous, coup d'envoi de Party Fun. Bienvenue tout le monde et bonne soirée. Merci à vous d'être là.

0: C'est maintenant devenu un classique. La Swedish, Sébastien Grosso en tout cas, Sébastien Grosso de la Swedish House Mafia avec Céline Dion pour New Day, encore un tube que vous aviez découvert à l'époque, ici sur Fun Radio déjà. On continue Party Fun ce soir, je m'appelle Matt, je suis aux platines jusqu'à minuit et tout à l'heure dès minuit, Yves et Blaster Jax vont prendre les platines de Party Fun. Donc grosse soirée les amis, d'ici là, on va démarrer doucement pour la suite. On va démarrer avec ce tube. Fait partie des gros coups de cœur de la maison, ça aussi, hein. DJ Goya avec Michiko. Et on va accélérer progressivement, juste après ce son, avec du Timmy Trumpet, avec du Bass Hunter en classique pour le Know Your Gone. Ça va forcément nous rappeler à tous d'énormes souvenirs, et du Chico Rose ou encore du Major Lazer à suivre. Bienvenue, vous écoutez Party Fun sur Fun Radio, l'émission de votre été.
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Il fait du bien ce Bass Hunter, hein. Classique de la fin des années 2000, Bass Hunter avec Neuer Gone. Il y avait déjà une première version qui était sortie en allemand, c'était Botten Anna, et puis juste après a suivi cette version anglaise qui est devenue vraiment le tube mondial qu'on a connu après. Party Fun, je m'appelle Matt, je suis avec vous en direct jusqu'à minuit. Blaster Jacks et Yves vont me rejoindre tout à l'heure dès minuit pour prendre les platines de Fun Radio ce soir. Et nous on continue avec dans un instant Bob et Beyond pour Feel the Vibe. Bennett aussi qui revient avec Vois sur ton chemin, tiens ça aussi c'est devenu un classique. Les Major Lazer aussi avec Papi, ça c'est le tout nouveau. Et puis là, dès maintenant, avec l'inspiration de Michael Jackson pour le Somebody's Watching Me, repris une première fois dans les années 2000 par Beat Freaks, et repris encore une fois après, quelques années après, par Chico Rose. C'est devenu aussi un classique, et c'est maintenant pour vous dans Party Fun sur Fun Radio. Ça fait du bien d'entendre ce genre de son aussi. Bonne soirée à tout le monde, lundi soir, Party Fun.

0: soirée tout le monde, parti Fun en direct dans toute la France sur Fun Radio. Et bah ouais, on est en direct, hein. 20h minuit, je m'appelle Matt, je suis avec vous. Blaster Jax sera au platine tout à l'heure à minuit, encore Yves tout à l'heure un petit peu plus tard dans la nuit. Et nous on continue avec Upsilon dans un instant avec Léo Funback ou encore le classique de John Dalbach avec Blink. C'est parti Fun en direct sur Fun Radio.
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Votre émission de l'été, ça démarre tous les soirs à partir de 20h. Je m'appelle Mathieu, platine jusqu'à minuit. Et tout à l'heure, dès minuit, les Blaster Jacks et Yves vont prendre les platines. Ça va être fou ce soir. Blaster Jacks, moi je suis ultra fan. Et Yves, bah forcément DJ belge depuis très très longtemps, une référence des DJ. Donc absolument à suivre. Grosse soirée pour démarrer ce party fun de l'été. On y va, nous, avec tout au-dessus préféré. Il y a du classique. Il y a Blaster Jacks qui va arriver d'ailleurs. Il y a John Dalbach aussi dans un instant. John Dalbach avec le fameux Blink. Léo Funback avec Fall to the Floor. Ça, c'est parti sous ma voix. Et puis dans un instant, le dernier Upsilon avec Isabelle. Bienvenue, Party Fun, en direct dans toute la France sur Fun Radio.

set sur un set incroyable signé Afrojack et Riab. Bébé Rixa, à l'instant, elle était venue chanter New Religion ou encore I'm Good qu'elle avait fait avec David Guetta. Bah voilà, c'était juste incroyable cette venue de Bébé Rixa en surprise à l'Accor Arena au mois d'avril pour la 10e édition, l'édition anniversaire de Fun Radio Ibiza Experience. New Religion à l'instant et Party Fun, ça continue en direct avec dans les prochaines minutes le dernier show tech. Il est sorti vendredi dernier, vous étiez les premiers à le découvrir à minuit pile, à la seconde près à laquelle le son est sorti, le dernier show tech. On va l'écouter dans un instant, show tech avec Ella et la, la reprise qui était à la base déjà repris par Kate Ryan dans les années 2000. Énorme son. Calvin Harris arrive aussi, et puis là dès maintenant on accélère, hein. On est parti avec le son de Marlon Hofstadt avec I Like. C'est maintenant en direct dans Party Fun sur Fun Radio.

Miami True Ibiza. À l'instant, on a démarré avec la version originale et on a poursuivi en cours de son avec la version de Darren After, qui est vraiment très très bien foutue aussi. Bonne soirée, il y a plein de messages qui arrivent, tiens, sur les réseaux sociaux, il y a plein de messages aussi sur mon Insta, Matt Fun Radio. Un coucou à tout le monde là qui est connecté avec Party Fun en direct dans toute la France sur Fun Radio. C'est votre émission de l'été, ça démarre à 20h tous les soirs et à minuit les DJ superstars sont là ce soir, Blaster Jax ou encore Yves seront aux platines dès minuit. Nous on continue avec dans les prochaines minutes le nouveau Axwell à découvrir absolument. Il est génial hein, ce nouveau Axwell, vraiment une énorme pépite. Le nouveau Yousté aussi qui arrive dans quelques minutes et puis là dès maintenant Shakira, le son de la Coupe du Monde, Shakira, Burna Boy avec Die Die, mais version spéciale Party Fun. Écoutez ça, on adore.

0: podcast des DJ Superstars des minuit aussi hein, pour vous. C'est comme ça bah, toute la semaine, le week-end aussi, avec ce soir Blaster Jacks et Yves qui vont prendre les platines de Fun Radio. Blaster Jacks, on va l'écouter dans les prochaines minutes de Party Fun avec le Désenchanté 3000. Son of Legend aussi qui arrive avec San Francisco, la reprise. Il y a du Benny Benassi en classique ou encore le dernier Bormin. C'est ça Party Fun en direct dans toute la France. Bel été tout le monde et bienvenue sur Fun.
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1: Bel été sur Fun Radio, la soirée continue 22h pile. Je m'appelle Matt et je suis au platine jusqu'à minuit. Party Fun, votre émission de l'été. Tout à l'heure à minuit, Blaster Jax, Yves V seront au platine. Et nous, on continue avec ton tube préféré. Le DJ producteur français Bormin arrive dans un instant avec son tube qui est juste une pépite. Boys Don't Cry, on va l'écouter. Léo Funback aussi avec Miles Away. Le classique de Benny Benassi à l'époque, c'était l'énorme tube du moment en 2003. Benny Benassi avec Satisfaction, même 2002. Hein. Et puis Son of Legend dès maintenant avec la reprise de San Francisco dans Party Fun.

Je suis fan de cette version. 22h17, partie Feu en direct dans toute la France sur Feu Radio avec le classique Dida Core, Fede Legrand pour Let Me Think About It Again, remixé par les dieux, le duo Chotek. Bah voilà, les frérots de la maison. Chotek qui remixe ce tube incroyable. La suite, ça continue avec, comme promis tout à l'heure, Blaster Jax et Désenchanté 3000. C'est calé, ça arrive dans un instant. Blaster Jax, il sera au platine de Party Fun tout à l'heure dès minuit. Et puis là, dès maintenant, Topic, UGL avec Arrache pour I Adore You, ou encore Henri PFR. Direction la Belgique, on voyage avec le son de Solan en Party Fun.

Quel souvenir sur ce titre, Timmy Trumpet à l'instant avec le chanteur John Martin. Ils étaient venus présenter ce titre avant la sortie officielle il y a presque 3 mois. Au mois d'avril dernier à Fun Radio Ibiza Experience pour l'édition anniversaire, Timmy Trumpet au mois d'avril, bah forcément il était là, il était sur scène, il a fait venir John Martin et en exclusivité un petit peu, hein, j'ai envie de vous dire, voilà, il était venu présenter ce nouveau titre avant tout le monde. Ça s'appelle All My Life et forcément c'est un énorme souvenir puisque ce morceau est devenu un tube après. Nous on continue avec, comme promis tout à l'heure, le nouveau Juste qui arrive avec Just a Little. On va l'écouter, Bingo Players en classique pour le Get Up Waiter, on s'en souvient. Et puis là, dès maintenant, ce titre est juste fabuleux. Kungs, avec cette sonorité vachement 80s, vachement disco, c'est Getaway, c'est maintenant pour vous, dans Party Fun, en direct sur Fun.

0: Moi je m'appelle Matt, je suis au platine pendant 4h, 20h, minuit et juste après moi, Blaster Jack ce soir ou encore Yves V, ça va être une dinguerie les amis. Hardwell arrive dans un instant sur les platines de Party Fun. Topic, Becky J aussi pour Sorry Papi, il y a le nouveau Joël Corey qui est génial et puis ça. Gros tube de cet été 2026, incontournable. Les Another avec Talk To You, c'est maintenant pour vous dans Party Fun.
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2: Et bonsoir tout le monde, on y retourne, Party Fun en direct dans toute la France sur Fun Radio avec tous vos messages qui arrivent sur mon Insta, vous tapez Matt Fun Radio M-A-D-T, on est connecté avec vous pendant encore une heure avant de laisser les platines à Blaster Jack ce soir encore à Yves, le DJ belge qu'on adore évidemment. Et puis là dans les prochaines minutes, Hardwell se prépare, le classique avec la voix d'Amba Shepherd pour Apollo, Topic et Big J, le duo avec Sorry Papi, il y a Joël Corey aussi, le nouveau Devotion, il est très très bon. Et puis là dès maintenant, gros tube incontournable de cet été 2026 avec le petit cocktail au bord de la plage, au bord de la mer ou en mode barbecue avec les potes, ça c'est parfait. Another, voici Talk to You.

ça aussi, c'est un kiff de l'été 2026. Le retour de James Hype avec Sérotonine. 23h18, on est en direct, Party Fun sur Fun Radio, votre émission de l'été avec toi, tu préférais des nouveautés tous les soirs, des classiques, des versions exclusives. On en profite avec Blaster Jax tout à l'heure au platine dans allez, une quarantaine de minutes. Yves va arriver aussi dans la soirée, dans la nuit, et moi je m'occupe de vous jusqu'à minuit. Je m'appelle Matt et dans les prochaines minutes, les Global DJs qui vont arriver avec la reprise de Prodigy pour No Good, les Offenbach avec Fall to the Floor, les Star Sellers ou encore là dès maintenant. Ah bah tiens, je me suis dit qu'on allait accélérer. Hop là, on passe à 150 BPM. Direction la Belgique avec Dimitri Vegas, avec Steve Aoki et Son of Legend sur ce morceau, reprise de Anne Lee. C'est Two Times et c'est maintenant pour vous.

fait partie des tubes de l'été 2026. Hein. On aime beaucoup. Ah, voilà, on est en mode bord de plage, on est en mode barbecue sur des sons comme ça. Calvin Harris avec Satisfy. Party Fun en direct sur Fun Radio à 23h36. Dans les voitures peut-être en ce moment, en mode barbecue avec les potes justement, ou peut-être direction le boulot. Bon courage tout le monde. Blaster Jack arrive aux platines dans 25 minutes. Yves tout à l'heure aussi dans le courant de la nuit dans Party Fun. Et puis moi je m'appelle Matt et je suis avec vous jusqu'à minuit avec plein de bons sons encore pour vous. Du Lil Nas X remix de Star Walking avec John Summit, Chica 305. Il est très très bon. Il y a du Armin Van Buren qui arrive aussi dans un instant. Et puis là vous avez reconnu sous ma voix, hein, DJ Snake avec le Taki Taki. Ouais, mais une version Party Fun. Écoutez ça, j'adore cette version. Parce que, bah voilà, au début, elle démarre de façon assez cool, on va dire, un peu, par un petit peu en vrille, on aime beaucoup. Party Fun, en direct sur Fun Radio.

0: Il est sympa ce petit remix là. Dark Horse, Katy Perry dans Party Fun, remixé par Free Jack. Bonne soirée tout le monde, je vous retrouve demain dès 20h pour le prochain Party Fun. Le Party Fun de votre été, 20h jusqu'à tard dans la nuit. Et là ça continue, c'est Blaster Jack qui va prendre les platines dans un instant. Et juste après ce sera Yvé. Bonne soirée tout le monde, bonne nuit sur Fun Radio et à demain 20h pour Party Fun.
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